0: voilà. Les préliminaires pour montrer au corps que voilà, on veut utiliser. Donc il y a ces exercices-là. Commencez tout doux, et le reste va venir.
1: Mesdames et messieurs, c'est sur ces quelques conseils de santé que nous terminons cette randonnée informative. Friedrich Kassa, je suis Geoffroy Toli, était aux commandes techniques. Merci de nous avoir suivis. Très belle journée sur Fraternité FM. Et suivez à présent la revue de presse hebdomadaire signée Epiphane Chabi.
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4: Bonjour à tous. À quelques jours de la rentrée scolaire 2026 et 2027, l'attention reste particulièrement focalisée sur le secteur de l'éducation. Et dans les colonnes du matinal, du Télégramme et bien d'autres publications, un dossier revient avec insistance, celui du reversement des aspirants au métier d'enseignant AME. La Nouvelle Tribune rapporte ainsi que le président de la République, Romuald Ouadahi, reçoit ce vendredi 11 septembre le Bureau national de la Fédération nationale des collectifs des enseignants préinsérés du Bénin. Au cœur des échanges, la situation des AME, surtout la question de leur reversement dans la fonction publique, fait savoir le Télégramme. La rencontre intervient à quelques jours de la rentrée scolaire prévue le 14 septembre 2026, rappelle le matinal. À en croire la Fédération, cette audience est l'aboutissement d'un processus engagé depuis 2024. L'organisation rappelle que le dialogue sur le reversement des enseignants préinsérés avait déjà commencé lorsque Romuald Ouadahi était encore ministre de l'Économie et des Finances. Et désormais, les représentants des AME attendent de cette rencontre des avancées concrètes sur leur avenir professionnel. Dans le même registre éducatif, Matin Libre s'intéresse aux préparatifs de la rentrée 2026 et 2027. Le journal rapporte que la campagne nationale de distribution gratuite des kits scolaires a été officiellement lancée le 8 septembre dernier à Tokontouna dans le département de l'Atakoura. Une opération qui se poursuit pour la 8e année consécutive et qui vise à favoriser un accès plus équitable à l'éducation. Éducation de base conclut les publications. Autre dossier qui retient l'attention des journaux, la campagne de commercialisation des amandes de karité. Le matinal, le Télégramme, la Nouvelle Tribune, Matin Libre et bien d'autres publications précisent que la campagne 2026 et 2027 est officiellement ouverte depuis mercredi 9 septembre. Elle se poursuivra jusqu'au 31 mai 2026 selon la Nouvelle Tribune qui précise que le gouvernement maintient pour cette campagne le principe du marché libre, le prix d'achat des amendes aux producteurs sera donc déterminé par l'offre et la demande sans prix plancher fixé par l'État. Ainsi, producteurs, collecteurs et autres acteurs de la filière sont appelés à se conformer aux dispositions réglementaires en vigueur selon le potentiel. La publication conclue fait savoir que cette nouvelle campagne s'ouvre donc avec l'objectif d'assurer la continuité des activités dans cette filière importante de l'économie agricole béninoise. Et puisque nous parlons de mobilité et de services publics, intéressons-nous à présent aux étudiants. Le transport universitaire devrait connaître une amélioration dans les prochains mois. Le matinal rappelle que le gouvernement a constitué une flotte de 63 bus neufs pour relancer et améliorer le transport dans les 4 universités publiques du Bénin. À Parakou précisément, 10 bus sont prévus dans l'université selon les précisions données par le ministre porte-parole du gouvernement Wilfried Léandre Mbeji lors de sa rencontre avec les médias relayés par fraternitefm.bj. Les engins ont été acquis, mais leur réception et leur mise en circulation effective dans les universités reste encore attendue. Par ailleurs, la publication précise que les modalités pratiques du service sont toujours en discussion, notamment la question du tarif qui sera appliqué aux étudiants. La gestion de cette flotte doit être assurée par la Poste du Bénin 24. Au Bénin rappelle de son côté que cette mesure s'inscrit dans un ensemble de décisions destinées à améliorer les conditions de vie des étudiants aux côtés de la revalorisation des bourses, de la restauration et d'autres mesures sociales. Passons maintenant à un sujet cette fois-ci lié à l'emploi et à la lutte contre la corruption. Le gouvernement béninois hausse le ton contre le rançonnement des demandeurs d'emploi. Banuto rapporte que des dénonciations

0: Le matinal. Le principe rappelé par les autorités est clair, l'emploi ne doit pas être monnayé. Aucune somme d'argent ne doit être exigée d'un demandeur d'emploi en échange d'un recrutement. Et le gouvernement rappelle également que dit. Dans la foulée, les autorités invitent les victimes et les témoins de telles pratiques à les dénoncer. Plusieurs canaux sont donc disponibles, notamment le numéro vert 155 et la plateforme nationale de plainte et de dénonciation, conclut le potentiel. Terminons cette revue de presse par un fait divers qui interpelle les propriétaires de motocyclettes. À Bomekalavi, une moto volée a permis aux enquêteurs de remonter jusqu'à, selon des informations rapportées par le potentiel, l'opération a conduit à la saisie de 25 motocyclettes et à l'interpellation de deux suspects. Tout serait parti d'un vol commis plusieurs mois auparavant le 26 août dernier. Le mari d'une victime aurait reconnu dans la circulation la motocyclette de son épouse grâce à la plaque d'immatriculation. Alerté, la police républicaine a engagé des investigations de fil en aiguille, les enquêteurs ont été conduits vers un commerce de motocyclettes à Sekou dans la commune d'Abomey-Calavi. Sur place, plusieurs engins d'origine douteuse ont été découverts dans la moto recherchée et les investigations ont ensuite permis de remonter vers un autre site où d'autres motocyclettes et des pièces détachées ont été retrouvées. Face à cette découverte, la police république compétente munie des documents permettant de justifier leur propriété afin de procéder aux vérifications conclut les publications. Fin de cette revue. Merci de m'avoir suivi.
1: C'était là.

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0: sommaire, c'est ce lundi que démarre la rentrée scolaire 2026-2027 sur toute l'étendue du territoire béninois. À un peu plus de 24 heures de cette date fatidique, les acteurs de l'école s'attellent au nettoyage et autres préparatifs, nous le verrons dans ce journal. Pendant ce temps, le Gabon et le Bénin renforcent leurs liens de coopération. Le ministre béninois en charge des Affaires étrangères a reçu à son cabinet son homologue du Gabon. Au cœur des échanges entre les deux personnalités, les nouvelles perspectives de coopération dans plusieurs secteurs, on le verra. Et puis sur le continent au Cameroun, de violentes pluies ont provoqué des inondations d'une grande ampleur à Douala, la capitale économique. Une femme enceinte est morte électrocutée selon des témoignages. À suivre bien d'autres nouvelles au plan national, l'actualité sportive et à la boucle, la revue de presse hebdomadaire. Voilà pour le sommaire. La Générale. Cotonou et Libreville renforcent leur coopération. La ministre des Affaires étrangères du Bénin a reçu son homologue du Gabon. C'était jeudi à Cotonou en marge du séminaire ministériel de haut niveau sur les femmes, la paix et la sécurité. Les échanges ont porté sur de nouvelles perspectives de coopération dans l'agriculture, l'élevage, l'énergie verte, le tourisme et la diplomatie parlementaire, mais aussi sur les liens humains qui unissent depuis plusieurs générations les populations béninoises et gabonaises. Après leurs échanges, la ministre en charge des Affaires étrangères du Gabon a déclaré devant la presse que cette visite a consisté à discuter du renforcement de la coopération entre la République gabonaise et celle béninoise, Marie-Edith Tassila Yé Dombenéry.
1: C'était l'occasion pour nous de discuter du renforcement de la coopération entre la République gabonaise et la République du Bénin. Donc les deux pays ont une très longue histoire d'amitié, de coopération et de fraternité. Et donc qui date depuis les indépendances. Nous sommes aujourd'hui en 2026 et nous souhaitons revisiter cette coopération et lui donner un niveau qui est au niveau qui est... au niveau de l'amitié excellente qui existe entre nos deux présidents, leurs excellences Romuald Ouadani et Brice Potter Oligui Nguema, ainsi que pour qu'ils reflètent également l'amitié que j'ai avec le ministre des Affaires étrangères de la République du Bénin. Donc nous avons abordé des sujets qui touchent la coopération économique, notamment la coopération en matière d'élevage, d'agriculture, également la question de la diplomatie parlementaire, de l'énergie verte et du tourisme. Donc ces domaines de coopération sont ceux qui ont été abordés aujourd'hui entre le ministre des Affaires étrangères du Bénin et celle du Gabon que je suis. Je vous remercie.
0: Il faut souligner que le séminaire de haut niveau Femmes, Paix et Sécurité a eu lieu mercredi 9 septembre à Cotonou. La rencontre s'inscrit dans le cadre du processus du WAP Monde et qui vise à institutionnaliser la parité des genres et à renforcer la participation des femmes dans la dynamique de paix et de sécurité sur le continent africain. Elle intervient au cours de la présidence par le Bénin du Conseil de paix et de sécurité de l'Union africaine. Dans un autre registre, à la suite des aspirants au métier d'enseignant, le président de la République a également reçu au palais de la Marina le bureau de l'Assemblée nationale, conduit par son président, le professeur Joseph Diogbenou, et présenté comme une visite de courtoisie. Cette rencontre a aussi permis aux responsables de l'institution parlementaire de faire le point sur les activités menées dans le domaine législatif. À l'issue de l'audience, le président Joseph Diogbenou a salué les réformes engagées ainsi que la qualité des interventions du gouvernement. Joseph Diogbenou.
2: C'est une visite de courtoisie, mais en même temps une rencontre pour faire le point au niveau de l'Assemblée nationale des activités que nous avons menées sur le terrain législatif. C'était aussi pour saluer les réformes qu'il vient d'engager, pour saluer la grande qualité des interventions, notamment au profit de nos communautés. Au-delà, le président de la République nous a entretenus sur différentes questions de l'État, sur l'actualité nationale et internationale, ce qui a renforcé l'opinion heureuse que les membres du bureau de l'Assemblée nationale et au-delà l'ensemble des députés ont sur l'actuel gouvernement. Vous savez, il n'y a qu'un seul État. Il faudrait évidemment que les différentes autorités se rencontrent. Cela ne date pas d'aujourd'hui, mais cela va se poursuivre.
0: Le président du Parlement béninois a également évoqué la prochaine session ordinaire de l'année 2026 qui sera essentiellement consacrée à l'examen du projet de budget de l'État pour l'exercice 2027. Dans cette perspective, il a souligné l'importance du vote du budget de l'Assemblée nationale qui s'inscrit selon lui dans une démarche visant à permettre au gouvernement de disposer des moyens nécessaires à la mise en œuvre de sa politique tout en renforçant l'efficacité du Parlement dans la conduite de l'État. Mesdames, Messieurs, l'édition se poursuit, mais avant, on marque une courte pause. Fraternité FM, la Générale. Dans un autre registre, on parle maintenant éducation. À un peu plus de 24 heures de la rentrée scolaire et la rentrée scolaire, bien entendu, les écoles finalisent les derniers préparatifs. À Parakou, les opérations de salubrité se poursuivent dans plusieurs établissements scolaires. C'est le cas au complexe scolaire Abdoulaye Issa, dans la deuxième circonscription scolaire, où responsables parents et relais communautaires participent au nettoyage des locaux. Selon Abdelaziz Maman Chabi, directeur de l'école primaire publique Abdoulaye Issa, groupe C, cette mobilisation vise à permettre aux enseignants ainsi qu'aux apprenants d'entamer les activités pédagogiques dès lundi sans perturber les élèves.
3: Nous avons organisé une séance de campagne de salubrité où nous avions invité les relais communautaires des différents quartiers qui sont là et ils avaient répondu présent et puis on a travaillé. Et comme vous le constatez, l'école est à peu près prête parce que le lundi, nous pensons que le lundi déjà, nous pouvons commencer notre activité pédagogique sans problème. C'est cette disposition que nous sommes en train de prendre. Certains parents sont en train de balayer. Donc nous, on a invité les parents pour venir nous aider à mettre tout en place pour que le lundi, les activités puissent démarrer effectivement sans mettre encore les enfants en contribution pour les nettoyages. Et les autres, ils sont venus apprendre. Donc on va leur donner cette opportunité. À partir du lundi, déjà, on va démarrer par l'évaluation diagnostique. Et après, cette évaluation, on corrige et les cours, les séquences de classe vont démarrer à partir de mercredi.
0: L'établissement se dit ainsi prêt à accueillir les apprenants et à démarrer les activités pédagogiques dès le premier jour de la rentrée. Et toujours dans ce registre, après plusieurs semaines de repos, les apprenants se préparent donc à retrouver le chemin des classes, une période qui appelle au changement des habitudes. Justement, comment retrouver le rythme scolaire après les vacances? Élément de réponse avec Merveille Odiakas du CEFIMA.
4: Les vacances sont terminées, mais pour de nombreux apprenants, le véritable défi commence et une question se pose. Comment retrouver le rythme de l'école? Après plusieurs semaines de repos, la reprise des cours n'est pas toujours facile. Certains peinent à rester attentifs, d'autres ont du mal à reprendre les horaires ou à se concentrer en classe. À tout cela s'ajoutent les citations de retrouver des camarades. Un élève se prononce.
5: Moi, je suis heureuse parce que je passe en classe de première. Donc, je vais apprendre de nouvelles choses et retrouver des nouveaux amis. Je suis stressée parce que je ne sais pas d'abord ce qui m'attend.
4: Pour un parent, la reprise est l'occasion de remettre progressivement les enfants dans le rythme scolaire en réorganisant les enfants. Bienvenue à Moussou est un parent d'élève.
6: Je pense que la rentrée n'est pas une source d'inquiétude. Les enfants iront encore acquérir du savoir. En prélude de toute rentrée, il est quand même important que toi, parent d'élève, que tu puisses réunir tes enfants et leur donner des conseils et définir immédiatement les différents accompagnements que toi, parent, tu peux leur apporter.
4: Les enseignants font le même constat. Pour eux, plusieurs apprenants oublient certaines notions déjà acquises ou encore baissent de motivation durant les premiers jours de cours. Ils rappellent aussi que les parents ont un rôle à jouer dans l'accompagnement des enfants. Narcisse Assogba, enseignant de français.
7: La principale difficulté est que les apprenants ont du mal à retrouver les anciennes habitudes scolaires. Ils ont du mal à vite se réveiller et aller au cours de 7 heures. Ils ont du mal à se concentrer durant une longue durée de cours parce que le corps était déjà habitué à se reposer.
8: Les premiers jours, j'essaie de leur rappeler les principes et les fonctionnements de classe, les habitudes de travail et aussi les objectifs de l'année. Je leur donne également de simples exercices. L'enseignant accompagne, mais la famille doit créer à la maison les conditions qui permettent à l'enfant de réussir.
4: Retrouver le rythme scolaire, c'est l'affaire de tous. Élèves, parents et enseignants sont tous invités à s'y mettre.
0: On parle encore éducation du primaire au collège. Le changement peut être important pour les enfants, surtout lorsqu'ils découvrent pour la première fois un nouvel environnement scolaire. Au collège, l'organisation n'est plus la même. Pour les accompagner dans cette transition, Kossi Victor Adiaoke, censeur du CEG Zongo de Parakou, conseille aux parents de prendre le temps d'expliquer à leurs enfants comment fonctionne le collège. Il recommande également de leur faire comprendre qu'ils changent de niveau et qu'ils doivent désormais s'adapter à un nouvel environnement. Kossi Victor Adiaoke, censeur du Collège d'enseignement général de Zongo.
9: Lundi, c'est la rentrée des classes. Les enfants de 6e, ils vont venir tout petits. À partir de ce soir, ils combien connaître leur emploi du temps. Parce que les lundis, les cours doivent démarrer. Mais dans les 6e, on fait en sorte que les enfants puissent prendre le train à maille progressivement. On ne démarre pas comme on démarre dans les classes des amis ou avec les anciens. Donc, il faut prendre le temps pour les habituer à la maison. Il faut prendre le temps pour leur dire comment ça fonctionne au collège. Leur montrer que ils sont au collège maintenant. Ils ont affaire à plusieurs points. Ce n'est plus le même maître qui voit le matin, le soir, mais que c'est des professeurs qui vont se succéder dans les classes. Donc les cours, vous pouvez faire 3 cours ou 4 cours différents dans la journée. Ça les amuse beaucoup et ils sont contents de découvrir un autre monde. On fait en sorte que les plus petits ne viennent pas au cours à 7h, que les cours commencent à 8h à la limite du possible. En principe, même ils doivent finir les cours à 17h, 18h ou plus pour leur permettre de rentrer tôt.
0: Selon le censeur, certains élèves accueillis en 6e sont encore très jeunes, parfois âgés de 9 ou 10 ans, d'où l'importance pour l'établissement de leur assurer un encadrement adapté, notamment avec des enseignants expérimentés. Kossi Victor Adiaoke, censeur du CEG Zongo au micro de la rédaction.
9: Actuellement, les enfants que nous recevons, ce sont des enfants de très petite âge, à partir de 9 ans, 10 ans, vous voyez. Donc, nous faisons en sorte qu'ils puissent accepter le nouveau milieu. Donc, nous faisons en sorte que ce soit les professeurs expérimentés qui gardent ces enfants pour les accueillir. Parce que s'ils sont déployés dès la 6e DA, on est sûr de les perdre en cours de route. Donc, on les amène à aimer la chose. Voilà comment nous les accueillons. Et progressivement, ils prennent le pli et ça marche bien. Donc, nous allons demander aux parents de ne pas s'inquiéter, de préparer les enfants à affronter le chemin et non faire tout pour les enfants. Il faut leur montrer qu'ils ont grandi, tel qu'ils les amènent au cours primaire. Là, il faut les laisser venir eux-mêmes. Ce qui est sûr, la nature se chargera de les protéger.
0: Pour les nouveaux élèves de la classe de 6e, le collège représente un autre monde à découvrir, mais surtout un nouveau rythme auquel il faudra progressivement s'y adapter. On en sait désormais un peu plus sur les raisons ayant motivé le gouvernement du président Romuald Wadayi à concentrer une bonne partie de ses premiers investissements dans le secteur éducatif. C'est lors d'une conférence de presse jeudi avec les professionnels des médias à Parakou que le ministre porte-parole du gouvernement, Wilfried Léandre Wungbedi, s'est prononcé sur le sujet. Auparavant, les filles n'avaient pas eu les mêmes chances que les garçons dans notre pays, dans la majorité des secteurs, explique ce dernier. Une réalité qui a poussé l'exécutif à avoir pris, à prendre justement des mesures pour lutter contre les mariages forcés des filles. Wilfried Léandre Wungbedi.
10: Dans notre pays, comme dans plein d'autres, on a œuvré souvent à mettre en avant les garçons, plutôt les hommes, plutôt que les filles et les femmes. Il y a quelques années, avec le président Tanon, on a fait des lois pour accorder une certaine préférence aux femmes. On a fait la discrimination positive dans le domaine politique pour essayer de combler les retards que nous observions. Il y a des familles où il y a garçons et filles. Et lorsqu'il est arrivé parfois de faire des choix, soit parce que la famille n'a pas assez de moyens pour s'occuper correctement de tous les enfants ou les envoyer à l'école, on considère que la fille, elle n'a pas besoin de faire de longues études. Ou très vite, on va l'envoyer en mariage. Maintenant, on a interdit le mariage précoce, le mariage forcé au Bénin. En dehors même des organisateurs et des bénéficiaires, même les témoins qui ont assisté à ça et qui n'ont pas dénoncé, ils sont passibles de poursuites devant les tribunaux. Donc, notre loi était assez loin pour les sanctions, mais en même temps pour le spectre de personnes qui peuvent être responsables de ces situations.
0: Ce sont donc ces raisons ajoutées à bien d'autres qui ont poussé le gouvernement béninois à rendre gratuite la scolarité des filles de la classe de 6e en terminale. Wilfried Léandre Rumbedi, ministre porte-parole du gouvernement.
10: Et donc il était apparu opportun à ce moment-ci de faire un geste pour que la société comprenne que nous donnons aussi un signal pour dire aux uns aux autres que les filles, elles ont les mêmes droits que les garçons. Elles ont souvent les mêmes potentialités, sinon plus. Mais c'est parce qu'on ne leur crée pas les conditions qu'elles décrochent. C'est vrai, au primaire, depuis quelques années maintenant, nous avons la gratuité pour tout le monde, garçons comme filles. Arrivé au collège, de la 6e en 3e, vous allez voir que le nombre de garçons est à peu près égal au nombre de filles. La différence n'est pas majeure. Mais de la 2e en terminale, vous allez voir que les filles décrochent subitement. Il y a eu un temps un choix arbitraire de la famille. Donc la raison économique a souvent été présentée comme un frein à l'éducation des filles, malgré les efforts que l'État consent. Et là, nous avons dit, on prend en compte cette raison. Donc, laissez les filles aller à l'école. Et ce n'est pas qu'on n'aime pas plus les garçons que les filles, au contraire. Et si l'État demain s'enrichit davantage et peut décider aussi que le collège est totalement gratuit pour les garçons aussi, ce gouvernement qui met l'accent sur une plus grande redistribution sociale fera en sorte que cela advienne. Mais pour l'instant, on n'en est pas là.
0: Et parlons maintenant des enseignants. C'est une nouvelle qui pourrait changer le quotidien de milliers d'enseignants. Les aspirants au métier d'enseignant AME vont progressivement intégrer la fonction publique en qualité d'agent contractuel de droit public des collectivités territoriales. Une décision qui intervient à l'issue de leur rencontre avec le chef de l'État, Romuald Ouadahi, vendredi 11 septembre 2026. L'Union nationale des syndicats des travailleurs du Bénin UNSTB salue cette décision du chef de l'État et parle d'une avancée majeure pour ces enseignants longtemps confrontés à la précarité. Apollinaire Afewe est le secrétaire général du bureau de l'Union nationale des syndicats des travailleurs du Bénin. Il revient sur les attentes des enseignants ainsi que les réponses apportées par l'exécutif.
11: Ce qu'il faut retenir concrètement de cette décision, c'est que d'abord la rencontre marque, n'est-ce pas, la mise en œuvre concrète de ce reversement. Parce que depuis des années, nous revendiquions cela. Des schémas étaient imaginés au niveau du gouvernement, étaient étudiés au niveau du gouvernement. Et donc, le schéma retenu a été celui qui a été communiqué hier par le chef de l'État en personne. Alors, il faut tenir compte du format de la rencontre. C'est le chef de l'État qui a présidé la rencontre, qui a annoncé officiellement, n'est-ce pas, cette décision. Et si nous tenons compte de ce format-là, c'est que ce qu'il faut retenir, c'est que dans les mois à venir, les aspirants au métier d'enseignant de la promotion 2019 vont commencer par être reversés, n'est-ce pas, dans le corps des agents contractuels de droit public qui pour le compte des collectivités territoriales.
0: Cette évolution ouvre désormais la voie à une nouvelle étape, sa mise en œuvre concrète. Les AME attendent notamment des précisions sur la suite du processus et les garanties qui l'accompagnent. Apollinaire Afewe, secrétaire général de l'UNSTB, évoque les prochaines étapes attendues du gouvernement.
11: Les prochaines étapes, c'est que d'ici à là, les AME de la promotion 2019 seront invités, n'est-ce pas, à fournir des dossiers, puisque le mécanisme retenu, c'est le recrutement sous titre. Et donc, ils seront appelés à fournir des dossiers, dont les contrats consécutifs de 3 années, qui constituent l'un des critères. Et donc, sur la base des dossiers qui seront fournis par ces AME qui remplissent les conditions, progressivement, n'est-ce pas, en tenant compte des autres critères, ils seront reversés dans ce corps d'ACDPE et pourront désormais évoluer et avancer dans ce corps pendant le reste de leur carrière pour aller à la retraite. Avec cette décision, nous passons de l'étape des promesses à la concrétisation. Et nous pensons que dans les tout prochains mois, les premiers AME remplissant les conditions pourront avoir leur contrat changé de statut pour la satisfaction de tout le monde.
0: Bouger régulièrement, même sans pratiquer un sport intensif, peut avoir un impact positif sur la santé. C'est l'essentiel à retenir des explications de Raoufou Abdoulaye, coach en athlétisme et préparateur physique. Il affirme que l'activité physique est l'un des moyens les plus simples pour préserver sa santé. Il permet notamment d'améliorer la circulation sanguine, de réduire la fatigue et de prévenir plusieurs pathologies, dont les accidents vasculaires cérébraux martèlent ce dernier mieux, poursuit-il. Le sport contribue à brûler les graisses et à maintenir un poids adapté. Raoufou Abdoulaye.
12: Lorsque vous faites le sport, vous prévenez des maladies, d'ailleurs comme l'hémorroïde. Lorsque vous bougez beaucoup, vous n'avez pas de constipation, vous allez mieux à la selle. Lorsque vous faites le sport, vous ne vous fatiguez pas, vous tombez moins malade comme les maladies, comme le diabète qu'on appelle la maladie du sucre. Et les AVC, lorsque vous faites le sport, vous n'avez pas de ces problèmes-là. Il y a plusieurs paramètres lorsque vous faites le sport, vous ne tombez pas malade. Même le paludisme aussi. Vous avez de la graisse, assez de graisse au niveau du bas-ventre et en tout cas au niveau des fessiers, au niveau des cuisses. Et c'est lorsque vous faites le sport, ces graisses-là commencent par fondre. Vous allez voir, un débutant qui fait le sport, il commence par avoir des démangeaisons. Le corps gratte, ce sont les graisses qui sont en train de se fondre. Et lorsqu'une personne n'a pas trop de graisse dans le corps, c'est très bon, il tombe moins malade. Et lorsque vous ne faites pas le sport, vous tombez régulièrement malade. Ça, là, n'allons pas demander à un bocono ou bien à un médecin, parce que la graisse est là qui se dépose. Le sang aussi ne circule pas correctement dans le corps, les neurones ne bougent pas.
0: Faire du sport ne signifie néanmoins pas nécessairement courir pendant plusieurs heures ou mener une activité intensive. Selon le spécialiste, des exercices simples peuvent être pratiqués à la maison, en famille, le matin ou même sur le lieu de travail. Quelques minutes d'activité chaque heure permettent déjà de rompre avec la sédentarité, explique le préparateur physique, coach Raoufou Abdoulaye, prodigue également quelques conseils pratiques aux débutants.
12: Il faut faire le sport. Et aujourd'hui, pour réussir, ce n'est pas aller courir une heure, deux heures de temps qui est la chose. Même dans votre bureau ici, chaque une heure de temps, vous pouvez vous lever et marcher cinq minutes et vous venez vous asseoir. Imaginez si vous faites 8 heures de temps, vous avez fait au moins 40 minutes. Or, c'est demandé de faire minimum 30 minutes de sport par jour. Tant si vous avez des moyens, vous faites appel à un coach qui va vous donner des conseils qu'il faut. Si vous n'avez pas de moyens, ne commencez pas à courir. Vous pouvez marcher, si c'est 10 minutes, si c'est 5 minutes, vous pouvez faire. Aujourd'hui, j'ai fait 5 minutes. Le lendemain, je fais 5 minutes. Après tout, je me repose. Le troisième jour, 72 heures après, je fais 20 minutes de marche, ainsi de suite. Avant de commencer, il faut des étirements pour avertir le corps. Comme on le dit, le corps n'est pas du fer. Il faut commencer par l'étirer. Excusez-moi les thèmes. Lorsqu'on veut aller en amour, on ne tombe pas directement sur la femme comme ça. Il faut les caresses par là, les préliminaires. Pour montrer au corps que voilà, on veut utiliser. Donc, il y a ces exercices-là. Commencez tout doux, et le reste va venir.
0: À présent, l'actualité en 24 heures sur le continent. Je suis avec Grace Kodo du CEFIMA. Bonsoir.
13: Bonsoir, Raoul.
0: Actualité que nous ouvrons par le Niger, où le général Tiani remanie la hiérarchie militaire après la mutinerie.
13: Le général Kiaou, qui occupait jusqu'ici le poste de chef-major de l'armée de la terre, a été nommé à de nouvelles fonctions en remplacement du général Moussa Salou Barmon. Les deux officiers avaient été nommés à la tête de cette structure militaire après le coup d'état de juillet 2023 qui avait porté les militaires au pouvoir. Les autorités n'ont pas communiqué les raisons du remplacement du général Barmon.
0: Pendant ce temps au Cameroun, au moins un mort dans les inondations à grande ampleur à Douala, la capitale économique.
13: Les violentes pluies ont provoqué d'importantes inondations à Douala dans la nuit du jeudi à vendredi 11 septembre. Plusieurs quartiers de la capitale économique camerounaise se sont réveillés sous les eaux. Une femme enceinte est morte, apparemment électrocutée, selon des témoignages recueillis sur place. Son corps a été découvert vendredi matin à son domicile avant d'être évacué par les sapeurs pompiers. Dans le 5e arrondissement de Douala, la montée rapide des eaux a surpris les habitants en pleine nuit. Plusieurs logements ont été inondés avec un niveau d'eau atteignant parfois les genoux ou les cuisses.
0: On termine par la Guinée où deux anciens ministres proches d'Alpha Condé sont autorisés à se faire soigner à l'étranger.
13: L'ancien premier ministre Ibrahima Kassori Fofana et l'ex-président de l'Assemblée nationale Amadou Damaro Camara sont autorisés à quitter la Guinée pour poursuivre leurs soins à l'étranger. Une décision du parquet saluée par les avocats des deux hommes qui ont été condamnés par la Cour de répression des infractions économiques et financières. Dans son arrêt, le procureur précise que cette décision ne met pas fin aux poursuites, mais que les mesures d'interdiction de sortie n'ont plus la même pertinence.
0: Merci à vous, Grâce Kodo du CEFIMA. Des informations qui viennent d'ailleurs refermer cette édition du soir de nos informations. Merveille Odiakas du CEFIMA a assuré le contrôle. Geoffroy Atoli aux manipulations techniques en direct sur Raoul Steve Gounoukon. Suivez juste après moi la revue de presse hebdomadaire avec Epiphane Chabi.
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16: Bonjour à tous. À quelques jours de la rentrée scolaire 2026 et 2027, l'attention reste particulièrement focalisée sur le secteur de l'éducation. Et dans les colonnes du matinal, du Télégramme et bien d'autres publications, un dossier revient avec insistance, celui du reversement des aspirants au métier d'enseignant AME. La Nouvelle Tribune rapporte ainsi que le président de la République, Romuald Ouadahi, reçoit ce vendredi 11 septembre le Bureau national de la Fédération nationale des collectifs des enseignants préinsérés du Bénin. Au cœur des échanges, la situation des AME, surtout la question de leur reversement dans la fonction publique, fait savoir le Télégramme. La rencontre intervient à quelques jours de la rentrée scolaire prévue le 14 septembre 2026, rappelle le matinal. À en croire la Fédération, cette audience est l'aboutissement d'un processus engagé depuis 2024. L'organisation rappelle que le dialogue sur le reversement des enseignants préinsérés avait déjà commencé lorsque Romuald Ouadahi était encore ministre de l'Économie et des Finances. Et désormais, les représentants des AME attendent de cette rencontre des avancées concrètes sur leur avenir professionnel. Dans le même registre éducatif, Matin Libre s'intéresse aux préparatifs de la rentrée 2026 et 2027. Le journal rapporte que la campagne nationale de distribution gratuite des kits scolaires a été officiellement lancée le 8 septembre dernier à Tokontouna dans le département de l'Atakoura. Une opération qui se poursuit pour la 8e année consécutive et qui vise à favoriser un accès plus équitable à l'éducation. Éducation de base conclut les publications. Autre dossier qui retient l'attention des journaux, la campagne de commercialisation des amandes de karité. Le matinal, le Télégramme, la Nouvelle Tribune, Matin Libre et bien d'autres publications précisent que la campagne 2026 et 2027 est officiellement ouverte depuis mercredi 9 septembre. Elle se poursuivra jusqu'au 31 mai 2026 selon la Nouvelle Tribune qui précise que le gouvernement maintient pour cette campagne le principe du marché libre. Le prix d'achat des amendes aux producteurs sera donc déterminé par l'offre et la demande sans prix plancher fixé par l'État. Ainsi, producteurs, collecteurs et autres acteurs de la filière sont appelés à se conformer aux dispositions réglementaires en vigueur selon le potentiel. La publication conclue fait savoir que cette nouvelle campagne s'ouvre donc avec l'objectif d'assurer la continuité des activités dans cette filière importante de l'économie agricole béninoise. Et puisque nous parlons de mobilité et de services publics, intéressons-nous à présent aux étudiants. Le transport universitaire devrait connaître une amélioration dans les prochains mois. Le matinal rappelle que le gouvernement a constitué une flotte de 63 bus neufs pour lancer et améliorer le transport dans les quatre universités publiques du Bénin. À Parakou précisément, 10 bus sont prévus dans l'université selon les précisions données par le ministre porte-parole du gouvernement Wilfried Léandre Mbeji lors de sa rencontre avec les médias relayés par fraternitefm.bj. Les engins ont été acquis, mais leur réception et leur mise en circulation effective dans les universités reste encore attendue. Par ailleurs, la publication précise que les modalités pratiques du service sont toujours en discussion, notamment la question du tarif qui sera appliqué aux étudiants. La gestion de cette flotte doit être assurée par la Poste du Bénin 24. Au Bénin rappelle de son côté que cette mesure s'inscrit dans un ensemble de décisions destinées à améliorer les conditions de vie des étudiants aux côtés de la revalorisation des bourses, de la restauration et d'autres mesures sociales. Passons maintenant à un sujet cette fois-ci liée à l'emploi et à la lutte contre la corruption. Le gouvernement béninois hausse le ton contre le rançonnement des demandeurs d'emploi. Banuto rapporte que des dénonciations ont conduit à l'ouverture d'une enquête concernant des faits présumés de corruption, de rançonnement et de retenue abusive sur les salaires au sein d'une société d'exploitation aurifère implantée dans le département de la Takoura. Une personne présumée impliquée dans ces pratiques a été interpellée, fait savoir le matinal. Le principe rappelé par les autorités est clair, l'emploi ne doit pas être monnayé. Aucune somme d'argent ne doit être exigée d'un demandeur d'emploi en échange d'un recrutement. Et le gouvernement rappelle également que la vente de postes, le rançonnement et les retenues illégales sur les salaires sont interdits. Dans la foulée, les autorités invitent les victimes et les témoins de telles pratiques à les dénoncer. Plusieurs canaux sont donc disponibles, notamment le numéro vert 155 et la plateforme nationale de plainte et de dénonciation, conclut le potentiel. Terminons cette revue de presse par un fait divers qui interpelle les propriétaires de motocyclettes. À Bomekalavi, une moto volée a permis aux enquêteurs de remonter jusqu'à un présumé réseau de recel. Selon des informations rapportées par le potentiel, l'opération a conduit à la saisie de 25 motocyclettes et à l'interpellation de deux suspects. Tout serait parti d'un vol commis plusieurs mois auparavant le 26 août dernier. Le mari d'une victime aurait reconnu dans la circulation la motocyclette de son épouse grâce à la plaque d'immatriculation. Alerté, la police républicaine a engagé des investigations et de fil en aiguille, les enquêteurs ont été conduits vers un commerce de motocyclettes à Sekou dans la commune d'Abomey-Calavi. Sur place, plusieurs engins d'origine douteuse ont été découverts dont la moto recherchée et les investigations ont ensuite permis de remonter vers un autre site où d'autres motocyclettes et des pièces détachées ont été retrouvées. Face à cette découverte, la police républicaine invite les personnes victimes de vol de moto à se rapprocher des services compétents munis des documents permettant de justifier leur propriété afin de procéder aux vérifications, conclut les publications. Fin de cette revue. Merci de m'avoir suivi.
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0: Samedi 12 septembre 2026. Madame, messieurs, bonjour et bienvenue dans l'émission Les Grandes Gueules, l'émission hebdomadaire de décryptage des sujets qui font la une de l'actualité. Au menu ce samedi, les dépenses excessives liées aux funérailles au Bénin, les cérémonies funéraires profondément ancrées dans nos traditions et nos valeurs sociales donnent parfois lieu à des dépenses considérables, location de bâches, de chaises, restauration, habillement, cérémonies religieuses, déplacements, les frais liés au dépôt du corps à la morgue et autres charges. Certaines familles se retrouvent lourdement endettées pour organiser les obsèques d'un proche. Face à cette situation, l'Église catholique appelle à une réflexion nationale sur les pratiques funéraires et sur la nécessité d'un meilleur encadrement des coûts. Comment peut-on justement concilier respect des défunts, des traditions et la maîtrise des dépenses? Vous suivrez l'analyse des débatteurs. Nous parlerons de la reconstruction de l'as Setor d'Assazoumé. C'est annoncé, les travaux ont été d'ailleurs officiellement lancés. La réhabilitation de ce axe routier constitue un enjeu important pour la mobilité des personnes et des biens. Quels sont les enjeux économiques et sociaux de cette reconstruction? Et quelles retombées peut-on attendre pour les populations au cours de cette émission? Nous allons analyser ces questions dans le fond. Et toujours dans ce registre, on va s'intéresser à la réhabilitation des voies secondaires en cours à Parako, travaux lancés depuis quelques semaines par les autorités municipales. Eh bien, ces travaux suscitent beaucoup d'attention et d'attente. Quelle avancée peut-on noter pour ce qui est déjà fait et surtout quelle amélioration ces travaux peuvent-ils apporter à la mobilité des populations de Parako? Mes débatteurs opinent sur ce sujet. Enfin, nous parlerons de la nouvelle rentrée scolaire au Bénin. Vous le savez, lundi prochain, lundi 14 septembre, écoliers, élèves, enseignants et personnels administratifs vont renouer avec les activités pédagogiques. Les défis sont nombreux. Comment réussir cette rentrée et créer les conditions d'une année scolaire également réussie? On en parle. Également au menu, les rubriques traditionnelles, paroles aux auditeurs et la revue de presse. Voilà pour le menu des Grandes Gueules de ce samedi.
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0: Ce samedi, c'est Lydie Mehou qui assure les manipulations techniques. Socrate a d'entendre lui. Il assure le live en direct. Je suis Raoul Steve Gounoukon. Dans ce studio, je suis avec Epiphane Chabi. Bonjour Epiphane.
2: Bonjour Raoul, bonjour à tous.
0: Ulrich Chabalo est également dans ce studio. Bonjour.
3: Bonjour les Grandes Gueules.
0: Et comme je l'annonçais, nous allons ouvrir par cet encadrement des funérailles au Bénin. L'Église catholique relance le débat. Je le disais à l'entame, face à l'ampleur prise par les dépenses liées aux funérailles dans certaines régions du Bénin, l'Église catholique appelle à une réflexion nationale sur la nécessité d'encadrer ces pratiques. Dans une lettre adressée au président de l'Assemblée nationale, Joseph Fifame Diobenu, élu à l'ouverture de la deuxième session extraordinaire de l'année 2026, lundi 7 septembre, Monseigneur Clé Felicho, évêque de Kandi, lance un véritable cri de cœur pour que le pays engage un débat sur la manière d'honorer les morts sans sacrifier les vivants. Une interpellation qui réactive une question déjà portée sans succès à l'hémicycle par l'ancien député Nazaire Sado, on se rappelle. Et puis Fan Chabi, pourquoi le sujet suscite tant de préoccupations? Pourquoi les funérailles sont-elles devenues, dans certains milieux de notre pays, des cérémonies particulièrement coûteuses?
2: Oui, je crois que l'évêque Monseigneur Clé Felicho a vu juste. Vous savez, c'est un religieux. Ce sont des personnes qui sont habituées donc à célébrer des cultes et qui concernent donc ces genres d'événements malheureux, malheureusement, je vais le dire ainsi. Et donc, rappelez-vous que au niveau de la 7e mandature de l'Assemblée nationale, législature, j'allais dire, de l'Assemblée nationale, l'honorable Nazaire Sado s'était fait donc le porte-voix de ces personnes-là qui, je vais dire entre griffes, souffrent donc de cette tradition-là, souffrent de cette pratique-là qui a longtemps duré dans le temps et dont personne n'avait eu le courage en réalité donc de pointer du doigt. C'est difficile dans un pays africain qu'on vous dise contribuer aux cotisations pour essayer, pour, je vais dire, enterrer un défunt et que vous dites non, et vous dites pardon, non. Et donc, ces religieux ont fait un constat alarmant selon lequel, à chaque moment qu'il y a donc des funérailles, les cotisations qu'on demande donc aux familles est souvent exorbitantes, ou sont souvent exorbitantes, j'allais dire, beaucoup plus les enfants de défunts, les enfants, des petits-enfants, surtout quand la personne est quelque peu âgée, les sœurs, les frères. En tout cas, chacun a sa part de cotisation qu'il faut donc mettre à la contribution de la grande famille pour essayer d'organiser les funérailles. Et le problème, la plupart du temps, ce ne sont pas les montants qui sont prévus. C'est que ces personnes ne disposent véritablement pas de ces montants-là et on est obligé à un certain moment d'aller s'endetter, de contracter des prêts, ainsi de ce côté, en tout cas tout ce que vous savez, pour essayer de répondre à cette obligation-là. Parce qu'on se dit, bon, je ne veux pas paraître donc la mauvaise personne de l'histoire, je ne veux pas paraître la mauvaise personne qui ne répond pas à ces exigences-là. Et le comble, c'est que parfois on vous dit aussi, bon, dès que vous-même vous allez peut-être avoir les mêmes situations, il faut que la famille également se mobilise pour cela. On a vu des localités où on a eu des témoignages où des gens ont dû vendre des biens pour essayer de répondre à ces obligations-là ou contracter des dettes. Et puis après l'inhumation, on se retrouve donc à être accouru derrière ou à se cacher, voilà, vis-à-vis donc de ses créanciers. Et donc l'évêque a vu juste et a donc voulu donner l'alerte pour que l'Assemblée nationale puisse essayer de réguler un peu donc ce secteur-là. Et vous l'avez écouté, il a dit honorer les morts sans, je vais dire tuer les vivants. Et donc quand dans ce sens-là vous écoutez le message que porte l'évêque, il est dans la logique de ne pas mettre de côté les réalités africaines. Vous savez, c'est très compliqué aujourd'hui de dire à une famille, où je prends un exemple, vous avez un décès dans votre famille, on vous demande de cotiser, vous êtes la seule personne à ne pas pouvoir le faire. D'abord, le jour où vous mettez pied donc à ces funérailles-là, vous êtes mal vu, vous êtes maltraité, vous êtes, je vais dire, la rusée de tout le monde et tout ce qui doit s'en suivre. Donc aujourd'hui, c'est devenu presque un commerce dans certaines localités, dans certaines familles, dans certaines régions de notre pays où pour inhumer une personne, il faut des dizaines, parfois même des millions de francs CFA. Des millions, pendant que de son vivant, cette personne-là n'a peut-être pas bénéficié de cette attention-là, n'a pas bénéficié de tous ces soins-là qu'on est en train donc de mettre à sa disposition. On a eu des cas où des parents disent à leur enfant, dès que je meurs, n'essayez même pas de faire quoi que ce soit. Allez m'inhumer simplement et quitter donc les lieux pour éviter les dépenses exorbitantes qui vont suivre cette situation-là. C'est parce que ces personnes-là également ont déjà eu à vivre ces situations-là où à chaque moment qu'on a un décès, ce n'est pas comment inhumer la personne décédée qui est le problème, mais c'est comment, je vais dire, organiser les festivités aux dépenses qui vont avec. D'abord, le premier jour, la personne meurt, les dépenses débat. Alors que peut-être que l'intéressé était à l'hôpital, on a allaité la famille à plusieurs reprises, personne n'a eu la clémence, ou je vais dire, l'idée, l'amabilité d'aller donc au secours de cette personne-là. Et c'est le jour où la personne meurt maintenant qu'on commence par montrer donc sa générosité, on commence par montrer donc son attachement à la famille, et ainsi de suite. Donc moi, je crois que c'était normalement juste bien avant même qu'il n'y ait ces débats. Moi, je me faisais artisan, en tout cas, de cette pratique-là. Pour donner mon exemple, malheureusement, quand moi j'ai connu une situation du genre, mais la personne qui m'était très proche et qui devait partir a dit, dès que je meurs, pas de morgue, pas de célébration exorbitante, faites juste ce que vous avez à faire et que chacun va à ses occupations. Ça permet également aux enfants, ça permet aux petits-enfants, aux femmes et à toutes les personnes qui doivent s'impliquer donc dans ce processus-là, de pouvoir garder leur argent pour faire autre chose, parce que vous investissez, vous n'avez pas pratiquement rien en retour. Et donc, moi je crois qu'il faut peut-être qu'on ait un œil regardant, et l'évêque a eu, je vais dire, la clairvoyance de dire qu'il demande qu'on régule le secteur sans pour autant porter atteinte aux traditions. C'est vrai, les gens vous diront que c'est la tradition, c'est des choses qu'il faut faire, mais on peut aller ou on peut changer la façon de faire sans pour autant porter atteinte à la tradition. On peut changer la façon de faire sans que les gens nous disent on a banalisé le mort dans certaines religions, dans certaines traditions, le mort, il est mort, on l'inhume et puis chacun se retourne et va à ses occupations. L'essentiel, c'est de prier pour le repos de son âme, c'est de continuer donc par plaider pour que Dieu accueille cette âme-là donc dans son paradis céleste. Et au-delà des dépenses que nous faisons, vous voyez des gens qui 10 ans après le décès de quelqu'un, on vient dans la même période. C'est bien beau, hein? C'est bien parfois de vous retrouver autour donc de vos défunts, d'organiser une petite fête, un festin pour essayer de vous rappeler de ces personnes-là. Ça prouve que vous avez un attachement vis-à-vis de ces personnes, mais les dépenses qui suivent sont exorbitantes. C'est parfois, je vais dire, à la limite exagéré. Et donc, ce qui pousse des personnes, bon, il y en a plein, quand ils finissent donc ces cérémonies-là, qui commencent par ne pas avoir le cœur tranquille parce qu'on est allé prendre 100 000 chez l'autre, on a pris 200 000 de l'autre côté, on s'est engagé pour la location des bâches, on s'est engagé pour la sonorisation et ainsi de suite, et vous vous retrouvez donc à être endetté pour quelque chose qui ne devrait pas être un moment d'endettement, qui devrait d'ailleurs être un moment de réjouissance, un moment de recueillement, voilà, de prière, justement, et donc de sollicitation des, je vais dire, des grâces divines pour que cette personne-là puisse avoir la paix auprès de Dieu. Mais malheureusement, ce que nous constatons beaucoup plus en Afrique, mais allez en Europe, quand vous allez pour les enterrements en Europe, ce sont seulement les fils du défunt, oui, quelques deux ou trois personnes, et peut-être la famille proche, ses grands frères, ses fils, et puis on fait l'enterrement et les 15 minutes c'est qui suivent,
4: parfois
2: 10-15 personnes, hein. Les 15 ou 10 minutes qui suivent l'inhumation, il n'y a plus personne. Les condoléances sont reçues au niveau du pavé.
4: C'est
2: sur place là. Et puis ça s'arrête là. Mais nous en Afrique, on a internalisé donc la forme au point où la famille doit se réunir d'abord dans un premier temps. Celui qui est à Cotonou doit revenir au village. Celui qui est peut-être même à l'extérieur doit revenir au village pour décider de la date dans un premier temps de l'inhumation. Pendant que le corps est peut-être encore à la morgue, 2 mois, 3 mois. Il y en a qui font même parfois 4 mois parce qu'on se dit que peut-être le plus aisé de la famille qui en Europe n'a pas fini avec ses affaires, il faut qu'il rentre. Lui se décide de prendre en charge tout ce qui concerne donc, je vais dire, la morgue. Les autres se chargent donc de cotiser pour ce que les gens vont manger. Il faut aller sortir un pain, il faut, et tout ce qui suit. Et donc, ça épuise financièrement d'autres personnes et sur place, vous ne constatez pas ça. C'est quand vous finissez maintenant avec les manifestations que vous vous retrouvez donc face à la réalité, que vous dites, mais on aurait pu quand même préserver cela. Dans le même temps, on aurait pu peut-être préserver cela pour notre enfant, pour un commerce, pour son épouse, pour une activité qui allait peut-être générer des revenus. Donc, je crois que Monseigneur Claire Félicot a vu juste, il n'est pas le premier. Je l'ai dit tout à l'heure, il y avait Nazaire Sado sous la 7e législature qu'il avait proposé. Et donc,
4: sur la proposition de Nazaire.
2: Voilà. D'autres personnes voyaient donc dans ce sens-là, et peut-être qu'on avait peur donc de toucher aux réalités africaines, de toucher donc à ce qu'on appelle tradition. Et donc, dans ce sens-là, je crois que les députés à l'Assemblée nationale ont, je vais dire, ont la capacité donc de légiférer dans ce sens-là sans pour autant donc mettre en péril nos acquis traditionnels.
4: Voilà. Alors, bien avant Monseigneur Claire Félicot, Epiphane l'a rappelé, il faut dire qu'il y avait la proposition de loi de l'ancien député Sado Nazaire. La proposition portée par l'ancien député apporte une réponse radicale. Elle fixe Ulrich Abalo à 500 000 francs CFA, le plafond global des dépenses funéraires, comprenant notamment la fosse, le cercueil, la tenue du défunt, les frais de morgue. Elle prévoit également l'interdiction de l'alcool et des réjouissances, ainsi qu'une limitation du séjour du corps à la morgue à environ 5 à 8 jours. Mais est-ce qu'aujourd'hui, on est sûr que cela soit respecté? Et la preuve en est que depuis la proposition de loi, les comportements n'ont véritablement pas changé.
3: Non, mais parce que la loi n'a pas prospéré, Raoul Steve Gounoukon.
4: Oui.
3: On aurait pu aller jusqu'à l'adoption, sinon la promulgation d'une telle loi, et on mettrait les moyens qu'il faut à disposition pour vulgariser la loi et donc accompagner cette loi-là des punitions qu'il faut, des sanctions qu'il faut pour, je veux dire, revoir les choses carrément dans ce secteur. Parce que c'est de la pagaille que nous observons, ça il faut le dire honnêtement. Vous voyez des gens qui, de leur vivant, n'ont pas pu bénéficier de l'attention de leurs proches et véritablement des gens qui, quand, par exemple, il leur est arrivé de se retrouver à l'hôpital dans une situation de santé un peu compliquée et qui nécessitait peut-être de l'argent et de l'attention des proches, ces derniers n'ont pas pu véritablement en bénéficier. Mais quand il arrive le moment où on dit « Ah, il est décédé », il a rendu son souffle, tout le monde est d'accord et on commence donc par mobiliser les ressources qu'il faut pour enterrer cette personne-là. On dit très souvent que c'est pour lui dire un au revoir mérité. Moi, je dis autant bien vivre avec la personne que de se préparer à lui dire un au revoir mérité. C'est un point très important que, moi, je dis l'Église catholique est en train de soulever. Certains disent que c'est seulement Monseigneur Feliho et que c'est pas le clergé catholique au complet. Non, si c'était pas le cas, vous aurez pu observer que les hauts responsables, les autres responsables, parce qu'il est également responsable de l'Église catholique au Bénin, vous aurez pu constater que les autres responsables vont sortir et dire non, on ne pense pas de la même manière. C'est quelqu'un qui est nanti d'une certaine expérience et qui, comprenez avec moi, qui est béninois, qui a vécu cette situation-là depuis son enfance avant de se retrouver au séminaire et qui pense que c'est important qu'on en parle. Tout comme Epiphane l'a rappelé tout à l'heure, le député Sado qui avait initié le sujet. Et en son temps, on en avait parlé. Moi, j'ai applaudi pratiquement tout ce qui a été proposé dedans. Parce que ces cérémonies-là constituent, Raoul Sigbounoukon, des moments de stress pour certains membres de la famille. Parce que pendant que certains ont les moyens qu'il faut ou ont le minimum pour pouvoir et payer régulièrement les cotisations qui sont fixées. Et il y en a d'autres qui n'ont même pas pu manger à la maison, mais qui sont obligés de trouver la cotisation, qui sont obligés, je veux dire, d'acheter les pains, de faire ce qu'il faut pour ne pas faire pied de figure en présence des autres membres. Vous savez,
4: ça devient une compétition.
3: C'est une compétition. Social. Vous êtes stressé pour pouvoir, je veux dire, montrer une bonne image devant les autres. Moi, j'ai tapé sur le net pour savoir... Quelle est la différence entre l'organisation des funérailles au Bénin et en Europe? On m'a donné bien de détails en Europe. On a aussi précisé dedans que parfois, on se partage un petit repas, même quand on est en Europe. Après, je veux dire, une inhumation, une cérémonie de funérailles. Mais au Bénin, figurez-vous, Raoul Steve Gounoukon, que le moteur de recherche précise que la famille se rassemble jusqu'à 7 et 8 jours autour du corps.
2: C'est parfois peu. Hein.
3: Ça veut dire quoi? Vous abandonnez vos activités et vous venez, je ne sais pas si je dois appeler ça recueillement, vous venez et vous restez autour, je veux dire, d'un cadavre, de quelqu'un qui n'existe plus, en tout cas, seulement.
4: C'est une tradition.
3: Oui, non, mais la tradition ne peut pas empêcher le développement. Ça, je le refuse. Et je le dis très souvent, la culture, ce qui est traditionnel, ne peut pas empêcher le développement d'une localité. Moi, je connais une dame, et sur place ici à Parakou, bien entendu, à chaque fois qu'elle voyage, à chaque fois qu'elle sort de Parakou, c'est pour aller faire un enterrement. C'est quelqu'un de la famille qui est décédé. Je dis, mais... cotise désormais. Les frais de transport cotisent aller-retour. Je ne dis pas les dépenses que tu engages là-bas. Juste les frais de transport cotisent sur ne serait-ce qu'une seule année et dis, je ne vais pas à un enterrement cette année. Je ne participe pas à une cérémonie, à des obsèques. Avec les exigences qui vont avec. Et tu vas voir combien tu vas économiser. Moi, j'ai assisté à un événement, Raoul Steve Gounoukon, où le monsieur, il est très nanti. Il n'est pas au Bénin. Et parce que son papa est décédé, il dit que lui doit être là avant l'enterrement. C'est normal, c'est son papa. Et donc, il exige qu'au niveau de la morgue, le père soit gardé pour 6 mois, Raoul Steve Gounoukon. C'est pas l'argent le problème, quoi. Je suis d'accord, c'est pas l'argent. Mais ça sert à quoi? On n'aurait pas pu prendre cet argent-là pour garder, par exemple, les autres frères de la famille ou des gens qui sont à la charge de cette personne-là qui est décédée et qui désormais ont besoin d'attention. Je pense que ça doit nous faire réfléchir. On organise des cérémonies, et, je veux dire des funérailles, où vous voyez Raoul Steve Gounoukon, les enfants se partagent, si je peux le dire comme ça, où chacun est avec sa bâche et on fait une compétition sociale, comme vous l'avez dit. On veut voir sous quelle bâche il y a eu plus d'ambiance, il y a eu plus d'invités, plus d'engouement autour du décès. Mais ça veut dire finalement qu'on est content de celui qui est décédé. On est content de sa disparition. On ne devrait pas agir comme ça. Je ne sais pas comment on a pu se laisser berner par cette idée-là, selon laquelle, quand quelqu'un décède, il faut célébrer ça. C'est vrai qu'il y a, une petite nuance. Généralement, quand c'est un enfant, quand c'est quelqu'un qui n'est pas très âgé, on ne fait pas de tintama autour. On n'organise pas de grands festins, on ne fait pas de... Mais quand la personne atteint déjà un certain âge, Raoul Steve Gounoukon, déjà à partir de la cinquantaine, tu perds quelqu'un de 50 ans et tu prends jusqu'à 10 bâches et tu penses que tu es en train de célébrer son départ. Comment? Tu as célébré son vivant, comment? Je pense que c'est très important. Et pour les Donc, propositions...
4: Selon vous, il faut célébrer les hommes de leur vivant.
3: Non, mais c'est ce qu'il faut. Quand tu meurs, Raoul Stivuno, comme moi, à mon avis, le député a parlé de 8 jours, je crois, ou une semaine environ à la morgue.
4: Oui, pour 5 moi, à 8 jours.
3: Pour moi, un camp ne doit pas faire 3 jours à la morgue. Je vous dis une situation à Parako que vous pouvez vérifier si vous voulez. Allez au niveau de l'hôpital d'instruction des armées de Parako. Il y a une morgue là. Allez voir s'il y a de place dedans. Allez au niveau du CHD. Allez voir s'il y a de place, Raoul Steve Gounoukan. Les deux morts qui sont à Parakou, c'est compliqué. Il faut appeler quelqu'un qui connaît quelqu'un pour avoir une place pour des cadavres là-bas. Et pour ça, toi, tu veux garder un corps...
2: La main encore dans ça.
3: Oui, il faut appeler quelqu'un qui connaît quelqu'un. Pour qu'un cadavre puisse avoir de place. Et dans quelles conditions, Raoul Steve Gounoukan? On en a parlé. Vous avez vu cet universitaire qui a fait une recherche sur les conditions, je veux dire, de conservation des corps dans notre pays.
2: Il y a même Medakou Debi qui s'est fait grand artisan. Voilà, donc là, il a découvert qu'on n'a véritablement pas de morgue au Bénin. Ça, c'est une réalité. On n'a que des lieux de conservation des corps.
3: Maintenant, dans quel cas tu veux mettre ton parent qui est décédé, le corps, bien entendu, de ton parent qui est décédé, pendant 3 mois, pendant 2 mois? Et là, ça coûte excessivement. Hein? On vient fixer les coûts maintenant. Vous payez les cotisations, ça c'est imposé. Et parfois même, je crois que dans des couples, il y a des problèmes parce qu'on dit que le mari ne veut pas payer la cotisation et ci et ça. Et ça va en vrille. Mais là, c'est un petit aspect. Je vais vous faire remarquer un autre aspect, Raoul Sigounoukan. Pour confirmer que c'est un fonds de commerce désormais au Bénin, vous voyez, pour les pains, on prend le pain de l'enfant, bon, des enfants du défunt. On prend le pain des petits-enfants du défunt. On prend le pain des amis du défunt.
4: Chaque groupe.
3: Maintenant, finalement, toi, il peut arriver que tu te retrouves dans 3 groupes. Tu peux être enfant, mais en même temps, prendre le pain qui va rencontrer. Il y a le pain qui va rencontrer le corps. C'est très important.
2: Tu vas porter moitié.
3: C'est très important. Donc, figurez-vous que autour d'un seul dessert, on peut prendre jusqu'à 6-7 pains. C'est vrai que toi, tu peux en acheter 3, l'autre peut 2 et tout. Et, mais je me dis, ça veut dire quoi? Ça veut dire quoi, concrètement? On ne peut pas magnifier le décès de quelqu'un de cette manière-là. C'est impossible. Le décès, c'est que la personne quitte. Et on est triste de son départ. Même si la personne avait 500 ans, Raoul Stigounoukan. On ne peut pas être heureux du départ de quelqu'un. Sauf si c'était un sorcier. Mais ça veut dire quoi? Moi, je pense que le député, on peut ramener sa proposition. On ramène la proposition et corser les choses. 500 000, c'est raisonnable, Raoul Stigounoukan. Et dans les 500 000, je précise qu'il doit avoir l'argent de cercueil. On doit avoir l'argent de cercueil dans les 500 000 francs. Tu ne dois pas aller au-delà. Et quand c'est comme ça, vous enterrez la personne, vous faites votre mémoire. Par exemple, aujourd'hui, à l'église Saint-Joseph de Parakou, je suis allé fortuitement à la messe ce matin, ça m'a plu comme ça, et je remarque qu'on a célébré une messe au nom des personnes de la paroisse qui sont décédées, simplement. Mais on n'a pas pris de caméra autour de ça. On n'a pas pris de fanfare, on n'a pas fait une fête, il n'y a pas eu de bâche, il n'y a pas eu de plat. Et je pense que c'est ça qui peut aider les mémoires. Pas d'organiser une cérémonie où, je me rappelle de cette comédie-là, Simplice Wobaro et l'autre, c'est quand même des vedettes au Bénin, où on sait tout le monde, on ne le sait pas lui. Et il dit, mais c'est moi qui ai tué celui qui est décédé. Donc on vient parfois à ces cérémonies-là, Raoul Stigounoukan juste... pour peut-être l'ambiance, juste pour manger,
4: et
3: pas forcément pour faire le recueillement qu'il faut, alors qu'on est en train de dire au revoir
4: à quelqu'un. C'est l'occasion pour certains de faire le week-end. C'est un moment festif, tout simplement.
3: On garde des sachets pour partir à la maison avec de la bouffe, Raoul. Vous connaissez pas ça? C'est comme ça, on garde quelque chose à côté pour en rapporter à la maison. Donc c'est une fête, c'est pas possible qu'on se fasse comme ça et quand on est conscient, honnêtement.
4: Alors Epiphane, l'appel de l'Église catholique, disons, à repenser les pratiques funéraires au Bénin, doit-il être considéré comme une remise en cause de nos traditions? Parce que tout ce que vous êtes en train de dire, c'est tellement que beaucoup ne vont pas se retrouver dans ce que nous sommes en train de dire ce matin et ne vont pas se retrouver dans ce que Monseigneur Claire Feliro propose et également l'ancien député Sadou Nazaire propose, parce qu'ils vont se dire c'est la tradition, j'ai de l'argent, c'est parce que peut-être vous n'avez pas de l'argent que vous raisonnez comme ça. Si j'ai de l'argent, je dépense pour celui qui est décédé, Comment vous voyez ça?
2: Oui, je crois que quelque part, il faut qu'on se soustrait donc de cette pression que nous nous mettons nous-mêmes.
4: Inutilement.
2: C'est inutile. C'est une réalité. Il faut qu'on comprenne à un certain moment que ces personnes-là qui ont pensé à normaliser, je vais dire, le fait de ne pas autant dépenser pour les défunts, ont compris qu'à un certain moment, il ne sait à rien. Clef Elihu, il n'est pas des moindres, c'est un religieux. Pour lui, les personnes décédées ont plus besoin de prières, de recueillement que de dépenses. Mais supposez un instant, Raoul, vous allez faire un prêt d'un million pour organiser des funérailles. Le défunt, la personne qui est décédée, va-t-elle vous aider à payer? Personne ne va vous aider. Le jour où les difficultés vont démarrer, vous ne pouvez pas prendre votre téléphone pour appeler ces personnes-là qui sont venues manger, boire, se réjouir autour de vous pour leur dire « Ah, c'est parce que j'avais dans le temps fait un prêt de 2 millions. » Ils ne veulent pas savoir si c'est un prêt. Hein.
4: Bon, souvent on dit que son esprit va vous aider à ouvrir
2: non,
4: des
2: non,
4: portes.
2: Non, s'il vous plaît. Arrêtons. Ça, ce sont des, je vais dire,
4: des alibis.
2: Des alibis que nous avons. Et c'est purement africain. Mais la personne est décédée. Vous avez la preuve de ce que le mort peut vous permettre d'avoir une opportunité financière? Il n'y a aucune preuve. Ça peut bien arriver. Mais moi, je n'ai aucune preuve de ce que, par exemple, mon papa qui est décédé...
4: Les morts ne sont pas morts.
2: Les morts ne sont pas morts. J'en suis conscient. Ça, c'est une réalité qu'on nous a... Oui, Birago Diop, on a internalisé. C'est dans la tête de tout le monde. Mais vous n'avez jamais rencontré un mort quelque part. C'est la rencontre physique qui est la plus importante. Aujourd'hui, on vous dira non, il vous accompagne, il est derrière vous. C'est évident, parfois. Ce n'est pas à tout moment que le mort vous accompagne, qu'il est avec vous. Ça veut dire que si vous faites quelque chose d'un peu tordu, le mort est avec vous, il vous supporte. Non, le mort n'a jamais demandé qu'on le célèbre autant.
4: Que faut-il faire, Epiphane?
2: Ce qu'il faut faire, c'est qu'il faut régulariser aujourd'hui.
4: Parce que je fais que quand il y a un décès, oui. pour ce que nous observons, oui. c'est que bon, vous avez des gens qui viennent vous saluer, les parents viennent vous saluer.
2: Oui.
4: Bon, et là, ça commence, on fait de la bouillie.
2: Oui, là, je crois que en parlant de 500 000 francs CFA et de la proposition faite par peut-être Ulrich Abalo et de ce que... Parce que l'évêque Clef Elihu n'a pas fait une proposition concrète.
4: Mais ça veut dire quand on vient vous saluer à la maison, vous n'allez pas attendre, vous saluez, vous...
2: Non, c'est tout.
4: Partez,
2: votre présence ne va pas réveiller la personne qui est décédée. Ce n'est pas le fait de passer 2, 3, 4, 5 jours dans la maison mortuaire.
4: Mais justement, c'est en passant ces jours que
2: les mamites
4: vont au feu.
2: Les mamites doivent aller au feu parce que les gens viennent rester avec vous. Vous ne pouvez pas regarder ces personnes-là. 2, 3 jours. Moi, je crois que quelque part, c'est encore exagéré. 2, 3 jours pour faire quoi? Pour consoler la personne qui est là. Mais vous consolez la personne ou pas, elle finira par se remettre de cette douleur. Ça ne change rien. 2-3 jours, la personne décédée que vous avez inhumée ne reviendra plus. C'est vrai qu'il y a cette douleur-là qui reste. Moi, j'ai vécu la situation. Mais quelque part, moi, après, je me suis dit, est-ce que je n'ai pas eu tort de faire certaines choses? Et après, je me suis dit, non, mais ce n'est pas un tort. J'ai fini l'enterrement samedi. Le lundi, j'avais repris, c'est vrai que je n'ai pas repris automatiquement le service, mais le mardi, j'étais déjà au service parce qu'il faut faire le trajet pour repartir. Mais c'est fini, c'est terminé. On a fait l'enterrement le samedi, le dimanche. On était à la messe de remerciement. Le lundi, on a salué les personnes qui sont venues nous rendre visite. Et puis le mardi, j'ai repris du service. C'est terminé. Qu'est-ce que vous voulez encore? Mais aujourd'hui, je suis orphelin malgré tout ce qui a été fait. On a organisé des funérailles pompeux. Après, mais je suis toujours orphelin. Ça n'a rien changé. Mon frère n'est jamais revenu. Il n'est jamais revenu dans mon sommeil pour me dire merci pour ce que tu m'as fait. Il n'est jamais revenu pour me dire tiens, voilà, je te donne, je dis peut-être n'importe quoi, 200 000 pour les dépenses que tu as effectuées. Même si moi-même j'ai ça, j'aurais peur. Je ne peux pas prendre de l'argent de la bête. Donc, c'est des choses qu'il faut qu'on comprenne à un certain moment. Je crois qu'il y a le côté africain qui nous impose aujourd'hui cette réalité-là où nous nous mettons des pressions inutiles. On a parlé par exemple de l'Europe ou de certains autres pays où l'enterrement... Je veux pas marginaliser les religions, s'il vous plaît. Que les gens ne prennent pas ça de la sorte. Peu la religion musulmane. Vous décédez, on passe à l'inhumation.
4: Non, c'est une réalité, tout le monde connaît. C'est comme ça, ça se passe.
2: Vous décédez, on passe à l'inhumation.
4: Oui.
2: Il n'y a pas de mort, il n'y a pas de tout ce que vous savez. C'est peut-être parfois pour des circonstances, des situations qui arrivent où on garde peut-être 1-2 jours. Le troisième, rapidement, on passe à l'inhumation. Et prière de 7e ou 8e jour, 14e, si vous voulez, 31e. Et
4: mais
2: puis ça s'arrête là.
4: Ça passe plus vite.
2: Ça passe très, très, très vite. Oui. Mais on a, nous, beaucoup plus chez des chrétiens, je ne dirais pas catholiques, ou en tout cas chrétiens en général, cette façon-là de pouvoir, de rallonger. Et les enfants, il y en a même qui viennent vous demander une permission spéciale quand vous êtes dans un service pour dire, je veux une permission d'une semaine. Une semaine pour rester à la maison, pour rester...
3: Vous savez quelles raisons on évoque, non? Des raisons familiales.
2: Familiales, voilà. Pour rester auprès des gens. C'est des pressions inutiles que nous nous mettons. Et les une semaine que vous passez, vous avez des milliers de personnes qui viennent vous rendre visite. Et vous allez préparer, vous allez distribuer, vous allez dépenser. Ça n'a rien à voir avec les funérailles. Ça n'a rien à voir avec les funérailles. Oui. Ça, c'est le jour où vous gardez le corps à la morgue pour peut-être une semaine. Dès que vous finissez, on reprogramme.
4: Le corps à la morgue, la dépense commence.
2: La dépense commence. Et vous reprogrammez maintenant les funérailles pour un autre jour. Ou pour peut-être le mois prochain ou le mois sur-prochain. Le temps de vous laisser peut-être la période d'aller chercher de l'argent. Et vous revenez. Et on finit et on évalue les funérailles parfois à 10 millions. 20 millions, s'il vous plaît. C'est énorme. C'est exorbitant. Et quand vous finissez toutes ces dépenses-là, dedans, il y a des mésententes qui vont venir. C'est clair.
4: Les enveloppes.
2: Oui. On dira que peut-être le grand frère du défunt ou la grande soeur de la défunte va dire, c'est moi qui suis la personne préposée à recevoir les enveloppes. Les enfants diront, moi-même j'ai dépensé. La belle famille va dire, moi-même nous,
3: on a dépensé. Ils ont trouvé la formule, chacun à sa bâche. Tes invités viennent chez toi.
2: Vous voyez ce dont je
3: maintenant,
2: parle.
3: Maintenant, ça oblige les invités à donner plusieurs enveloppes.
2: C'est ce que je voulais dire. L'invité qui est là, qui connaît au nom de qui? Qui connaît peut-être le fils? Qui connaît la grande soeur du défunt? Qui connaît la femme du défunt? Vous allez faire trois enveloppes pour ces différentes personnes-là. C'est parfois ça. Vous entendez, on va dire, oh, il est venu manger même ses 500 francs. On va dire, oh, il est venu manger même ses 500 francs, il l'a mis dans l'enveloppe. Mais quand vous l'invitez à quatre différentes bâches. Vous voulez qu'il mette combien? Combien le monsieur Gaï pour venir vous mettre 5 000 ou 10 000 dans chaque bâche juste parce qu'il est venu vous accompagner, qu'il a mangé et que le pain qu'il a acheté, ce n'est pas vous qui lui avez offert le pain. Il a acheté à ses propres soins, il a cousu, il a mis de l'essence dans son véhicule pour se rendre peut-être à un peu plus de 200 km pour aller vous assister et on exige encore de ces personnes-là de l'argent, s'il vous plaît. Voyez un peu ce qui se passe. Voyons la réalité en face. On est dans un monde aujourd'hui où de jour en jour, tout devient dur. Vous n'allez pas me dire aujourd'hui que la tomate qu'on achetait peut-être à 100 francs au marché n'a pas connu une diminution. Le cube, à un certain moment même qu'on vous vendait à 400 francs CFA, est devenu 300 francs. Mais les réalités sont là. Les difficultés s'accumulent au jour le jour.
4: Mais
2: on épuise financièrement des gens.
4: Pour une cérémonie comme ça, oui. Je vous assure, mais ça c'était à Boycon, c'est pas à Paris.
2: Oui.
4: Mais la poisson.
2: Oh non, mais...
4: La boisson, celui qui gère la boisson, ce que j'ai vu.
2: Vous ne dites rien, Raoul.
4: Franchement.
2: Vous ne dites rien. Des gens.
4: Je me suis posé la question. Vous ne pouvez pas boire.
2: Vous avez écouté le chef de l'ancien. Vous avez écouté l'ancien président Patrice Talon qui dit à ces cérémonies-là, on dit Fofo Dia, ou bien Fofo Wa, ou bien je ne me rappelle plus l'expression, parce qu'on sait que dès qu'il viendra, et dans tout cela encore, on va inviter un artiste qui viendra prester. C'est vrai que l'artiste, lui, va se faire la poche pleine. Hein, il n'a rien à foutre avec votre affaire de... Et c'est là que des gens profitent maintenant pour dépenser pendant que peut-être dans le temps, la personne souffrait peut-être, je dis n'importe quoi, d'une dialyse, où on a écrit dans le forum familial pour dire qu'il faut cotiser peut-être 5 000 francs par semaine pour lui, pour qu'il aille réaliser sa dialyse. Personne n'a fait la cotisation. Pendant qu'il était souffrant et qu'on a appelé les membres de la famille, les amis, proches, et toutes ces personnes-là qui viennent dépenser ce jour-là, c'est difficilement. Ah, on va vous appeler pour dire à moi-même, j'ai mes situations, excuse-moi, ne te fâche pas, ah, Dieu fera pour papa, ou bien Dieu fera pour maman, jusqu'au jour où ils n'apprennent que papa là est décédé ou maman là est décédé. Mais le jour même, vous organisez les funérailles, venez voir cette personne-là qui se refusait de vous donner 5 000 francs, de vous accompagner, venez faire des dépenses. Maintenant, qu'est-ce que vous voulez? Et comme ça, vous dites que vous attendez que le défunt vous ouvre des portes pour bénéficier de ce que vous avez dépensé au cours de ces funérailles. Mais même si c'était moi, je vais vous regarder, je vais sourire d'un coin des lèvres, je vais dire, bon, pendant que je souffrais, vous n'étiez pas là. Vous n'étiez pas là. Et donc, il faut qu'on oublie ces aspects-là. Si des gens ont de l'argent à dépenser, mais qu'on évite de mettre la pression sur les gens. Moi, par exemple, je ne peux pas être dans une famille que je découvre dans la liste familiale que pour les funérailles de telle ou telle personne, mon petit frère a payé 20 000 et que moi, je me refuse de payer les 20 000. Je vais passer par tous les chemins, je vous assure. Parce qu'il y a aussi ce qu'on appelle, je vais l'appeler comme ça, la honte familiale. On vous dira, c'est l'incapable là qui n'a pas pu payer 20 000 francs. C'est lui qui n'a pas pu payer la cotisation qu'on a demandé.
3: Pas une des obsèques.
2: Oui, parce que quand c'est même beaucoup plus dans votre belle famille, je vous assure, des gens triment, Raoul. Des gens s'endettent. Parce que on va vous dire que l'aîné de votre femme là.
4: Oui, parce que si par exemple on fait le point des cotisations, oui, on estime que vous allez payer peut-être, je dis quelque chose, 200 000.
2: Oui.
4: Vous n'avez rien sous
2: vous
4: la
2: main.
4: Vous êtes obligé
2: de. Non, vous allez chercher. Ce que vous allez donner à votre épouse.
4: Non, ça, c'est d'abord la votre part.
2: Ce que vous d'abord vous allez donner, il y a ce que vous allez donner d'abord à votre épouse. Non, mais il y a ce que vous allez donner à votre épouse pour contribuer à la cotisation familiale.
4: Donc ça ne s'arrête même pas
2: à 200 000. Ça ne s'arrête pas à 200 000. Il y a la part qu'on impose peut-être au beau-fils, comme on a l'habitude de le dire, et vous allez donner aussi. On vous dira dans le même temps que, à part la cotisation, le mari à l'aîné de votre femme est venu avec deux sacs de riz. Mais ça vous travaille dans la tête. Et vous allez dire, bon, moi-même, là,
4: je fais quoi ?
2: Il faut que je coupe pour trouver peut-être deux mesures de maïs que je vais mettre à leur disposition. Et le petit qui vient peut-être de tout récemment se marier à la fille et qui est en train de trimer, de se débrouiller, va dire, le grand frère a donné deux sacs de riz, le cadet a donné deux sacs de maïs, est-ce que je vais rester les bras croisés ? Il va aller faire un prêt, il va peut-être prendre un demi-sac de yam ou de tomates, et il va dire, bon, ça c'est ce que moi j'ai pu trouver. Ça n'a rien à voir avec les cotisations qui ont été imposées. Vous voyez toute cette chaîne-là. Et quand il finit, vous vous retrouvez maintenant dans votre foyer à vous engueuler avec votre épouse parce que vous payez des dettes qu'elle ne va peut-être pas reconnaître. Elle s'en fout, hein. C'est ce que vous devriez faire.
4: Il faut gérer le quotidien.
2: Il faut gérer le quotidien. Et elle se dit que c'est ce que toi tu dois faire. Tu m'as épousé, tu vas me laisser là. J'ai perdu mon père. Tu ne veux rien donner. Les autres ont donné si. Et c'est ce que on va vous ressasser pendant peut-être une semaine, sans oublier qu'il y a le quotidien, les enfants qui doivent aller à l'école, la femme également. Qui doit faire à manger à la maison, le loyer peut-être à payer si vous êtes en location, l'électricité, l'eau, et vous avez des dettes, les créanciers qui vous appellent, votre téléphone sonne à tout bout de champ. Mais vous-même, à un certain moment, il y a un type que j'ai rencontré comme ça qui m'expliquait sa situation, il dit, mais monsieur le veilleur, un jour, j'ai dit, je vais quitter la maison. Et tu vas où? Tu vas quitter la maison.
4: Il est suffoqué.
2: Il est suffoqué,
3: il va te rattraper, on va le rattraper.
2: Il dit, je vais le laisser dedans,
3: on va le rattraper.
2: Tu n'iras nulle part. Et donc, il faut qu'on évite ces pressions-là. Je crois que ce que nous sommes en train de dire aujourd'hui, traditionnalistes, leaders religieux,
4: parce que l'Église propose un débat national.
2: C'est un débat national, voilà. Et même sociologue, moi je propose que financiers même, qu'ils viennent s'asseoir pour dire, s'il vous plaît, les dépenses que nous faisons...
4: Est-ce que ça nous fait avancer?
2: Nous ne faisons pas ces dépenses-là pour nous faire avancer. Nous n'interdisons d'ailleurs pas ces dépenses-là, mais il faut le faire avec beaucoup de limites. Il faut l'encadrer. Vous pouvez peut-être demander de façon comme ça, vous pouvez demander la belle famille, les beaux-fils, vous pouvez payer peut-être 10 000, les épouses, vous payez 10 000, ça s'arrête là. Ce n'est pas le jour des funérailles qu'on va montrer qu'on est aisé, ce n'est pas le jour des funérailles. Et comme l'a dit Luris, vous allez entendre, on va vous dire, à l'enterrement, les enfants du défunt doivent aller avec un paille noir et pas des moindres. On vous dira peut-être, c'est pas de la publicité, un bazin évalué à 45 000 peut-être, ou des lessives.
4: C'est encore une occasion du matu.
2: Oui, ou des lessives qui coûtent peut-être 15 000 francs le mètre, mais je vais me mettre 4 mètres dans le corps. 15 000, ça fait 60 000. La couture. Vous n'allez pas prendre un truc de 60 000 et vouloir qu'on vous fasse une couture légère. Vous allez dire, bon, il faut mettre de la broderie, il faut... Mais vous finissez ça, et on va vous dire que pour la réception, il y a un autre pain. Ça fait deux. Vous finissez le dimanche ou le lendemain pour aller faire la messe d'action de grâce à l'église, vous allez avec un autre pain. Et on va vous dire, bon, on va saluer les gens dans le quartier, vous portez un autre. Ça fait quatre. C'est trop. On vous dévalise financièrement.
4: Non, mais il y a raison, quand il parle de fonds de commerce.
2: Non, mais on vous dévalise financièrement et les grosses marmites que vous utilisez pour la cuisine, vous allez les louer. On loue et on paye. Les bâches, les chaises, la musique, la sonorisation. Vous payez. Et peut-être même parfois le cadre dans lequel vous allez recevoir les invités, vous payez. Vous voyez ça? Quand vous finissez, vous faites le point, vous vous dites, l'argent qu'on a dépensé pour les funérailles, si on avait mis ça à la disposition de papa ou de maman qui était malade à l'hôpital, il allait encore faire deux ou trois ans suité. Donc, quelque part, il faut qu'on réfléchisse. C'est vrai, on finira tous par mourir un jour, mais on banalise beaucoup plus l'état de santé des gens pour beaucoup plus investir dans les funérailles. On banalise, le soi de la vie de certaines personnes parce qu'on se dit, bon, et vous voyez même des gens qui sont à l'hôpital, et on commence déjà par lancer des cotisations pour dire ce qu'on est en train de voir là, il ne va pas vivre. Il faut qu'on soit à courir pour la morgue. Il faut qu'on soit à courir pour. Et la personne est vivante.
4: Si vous avez votre papa, votre maman qui est là, vous pouvez vous organiser, cotiser de l'argent, lui donner pour qu'il vive.
2: Investissez sur lui sur lui place. Pendant qu'il est encore vivant, pendant qu'il est encore avec
4: que
2: vous.
4: De venir mettre
2: des dizaines de millions par...
4: après la mort.
2: Après la mort, ça ne sert à rien. Ça ne va pas vous servir à quelque chose. Allez accompagner les enfants du défunt, de la défunte. Aidez-les si vous avez des opportunités pour quelqu'un qui vient, par exemple, vous aide avec 500 000 francs pour dire je vous accompagne pour les funérailles de votre papa. Remettez cet argent à son enfant qui est peut-être soudeur, mécanicien quelque part pour dire agrandis ton atelier. Arrange, ton fonds de commerce. Essaie de. Mais bizarrement, c'est ces personnes-là qui, quand vous écrivez pour dire j'ai besoin de 20 000, on vous dirait il n'y en a pas. Mais le jour des funérailles de votre papa, oh non, mais. Même des témoignages que vous écoutez parfois vous font mal. Vous avez mal. On va dire, ah, ton papa était bon, c'est lui qui était mon confident. Et vous vous rappelez de la période où papa était malade et vous l'avez appelé, son soi-disant confident qu'il avait oublié, mais le jour, les témoignages qu'on recueille sur place, mais vous vous dites, est-ce qu'on a de l'honnêteté? Est-ce qu'il n'y a pas une sorte d'hypocrisie dans la vie que nous menons aujourd'hui? Donc je crois que Claire Félicois avait juste, il faut que les députés, il y en a 109, je sais que dans les 109, il y aura peut-être, même pourquoi pas les 109 au total, qui diront, ça c'est une réalité, il faut qu'on puisse se revoir parce que la pression financière qu'on met sur les gens à la maison, la pression financière qu'on met sur les gens dans les familles, dans les couples, pour essayer donc d'arranger les funérailles, sont exorbitantes.
4: Alors, est-ce que l'appel de Monseigneur Claire Félicho va recevoir un écho favorable? Parce qu'on a vu par le passé, parce qu'on a, on l'a rappelé déjà, bien avant le religieux, il y avait déjà le député Sado Nazaire, j'y arrive, et qui avait fait une proposition, mais qui n'a pas prospéré. Est-ce que finalement, pour Monseigneur aussi, il ne va pas subir le même sort? C'est la question que je me pose.
3: Je pense qu'il aura tout au moins le mérite d'avoir relancé le débat. Et à l'échelle nationale, on en parle dans pratiquement toutes les localités depuis qu'il a émis, je dirais, sa lettre à l'intention du président de l'Assemblée nationale. Et le président de l'Assemblée nationale devrait lui-même prendre à bras le corps la situation. Et j'ai dit, il y a un cas concernant le député Sado qui permet normalement de ne plus traîner sur le dossier, de relancer rapidement. Il faut qu'on comprenne que, en fait, quand quelqu'un est décédé, c'est une triste situation. Et le mieux à faire, c'est d'enterrer la personne, comme on le dit, c'est de faire les obsèques rapidement et de passer à autre chose. Pourquoi Raoul Steve Gounoukon? L'Église catholique a d'ailleurs anticipé, un temps soit peu. Vous savez, il y a l'aspect tradition qu'on doit préserver, je suis d'accord. Chaque localité, chaque région du monde a sa manière de faire le recueillement quand on perd un être cher. C'est très important même sur le plan psychologique pour montrer que, attention, la mort, c'est quelque chose. C'est bien que quand quelqu'un parmi vous tombe, par exemple, vous vous réunissez et que vous faites quelques minutes de silence et qu'après vous puissiez enterrer cette personne, des intentions, de bonnes intentions peut-être, pour accompagner l'âme de cette personne-là. C'est le corps qui est parti, c'est le corps qui n'est plus fonctionnel. Mais l'âme peut-être va se volatiliser, aller quelque part.
4: Pour une prière.
3: Oui, il y a beaucoup de théories. Selon les religions, selon les croyances, chacun pense que l'âme devient ci ou ça. Ce qui est sûr, on sait qu'il y a quand même la théorie de l'âme qui existe et qui se sépare, bien entendu, du corps quand vient la mort. Donc, c'est important désormais de ne plus verser dans tous ces trucs qu'on organise et qui nous ruinent carrément. Raoul, si vous nous comprenez.
4: D'accord.
3: Ce que l'Église catholique a organisé et dont je parlais, on appelle ça cérémonie de Menwiwendo. Ça veut dire quoi? Vous savez, quand tu es dans l'Église catholique, ça ne t'empêche pas de respecter les traditions de chez toi. Parce que ça, ça fait partie de tes origines, de ce qui te définit.
4: Ton identité.
3: Ton identité. Il y a les panégyriques, il y a tout ça. Et donc, l'Église permet de faire ça, mais sans verser dans des démarches...

0: Moi, j'ai assisté la dernière fois, mais l'opération pièce blanche, ça revient à chaque minute, Raoul Stegounoukon. On fait dépenser, on oblige les parents à sortir de l'argent, à sortir des pièces. Autant pour moi. Ici, on vous dit, vous devez dépenser 100. Ici, on met 5 000 sur ça. Ici, c'est 750 plus 10 francs. Ici, et on crée des trucs qui n'ont pas de sens en réalité. Mais le truc, c'est compliqué que ce qu'on dit ce matin, Raoul Stegounoukon. Moi, personnellement, je n'ai jamais voulu sacrifier à ça. Quand on dit quelqu'un est décédé, vous devez payer, vous devez payer. Et à chaque fois dans la famille, je dis non, moi je n'aime pas ça. Mais il est arrivé un cas où je n'avais pas le choix. Et je me retrouve face à la situation que j'ai toujours dénoncée. Mais je dis que mon frère, il faut donner la cotisation. Et il m'a pris 25 000 francs. Ça m'a touché. C'est vrai parce que moi je me dis, je ne peux pas investir de l'argent pour enterrer quelqu'un. Est-ce que de son vivant, j'ai dépensé l'argent? Là, ça me rassure. Je suis content. Mais on m'a pris 25 000 francs. Ça, c'est dans le moindre des cas. Hein. Il y a des gens qui payent 100 000 francs de cotisation. Hein.
1: Oui.
0: Ça va au-delà parfois. Mais les 25 000 francs, ça m'a tellement touché parce que moi, je ne suis pas dans cette logique. Moi, je ne me vois pas en train de cotiser de l'argent, de prendre paille, d'organiser. Et quand tu vas au village, généralement, mais vous savez, il n'y a pas forcément de local pour tout le monde. Il faut que tu prennes peut-être une chambre d'hôtel. Si c'est un village reculé, peut-être que tu vas trouver une chambre d'hôtel bien loin et tu dois faire cette distance-là. Il faut que les députés puisse réfléchir à la chose. Je crois qu'on a quand même des députés, et je veux dire, à l'Assemblée nationale, qui ont étudié
1: Oui,
0: également dans ce
1: ils
0: domaine-là,
1: sont dans une famille.
0: oui, et qui sont dans une famille, justement. Et il y a la jurisprudence en la matière. J'appelle jurisprudence ce cas qui a déjà été traité une fois, notamment le député Sado qui a fait une proposition.
1: Oui.
0: Il faut juste aujourd'hui peut-être associer les responsables de. Je veux dire des rites vaudous du Bénin ou des traditionalistes d'une autre manière pour dire qu'est-ce que la tradition exige et c'est nécessaire de ne pas supprimer. Voilà. Et on prend
1: On
0: en
1: fait la
0: compte,
1: part des
0: oui,
1: choses.
0: on fait la part des choses,
1: Oui.
0: on prend en compte cela et on fixe maintenant combien il faut dépenser, combien de jours il faut faire. Si on s'attarde sur les obstacles, les obsèques, quand est-ce qu'on aura du temps pour développer le pays, Raoul Stegounoukon?
1: Voilà. Belle interrogation, mesdames et messieurs. On comprend aisément que le débat est ouvert. C'est un débat national et il va falloir que chacun y réfléchisse, notamment les députés à l'Assemblée nationale. Cette proposition de Monseigneur Clef Feleho qui vient ouvrir une fois encore ce débat et qui s'ajoute bien entendu à la préoccupation de l'ancien député Nazaire Sado. Nous allons poursuivre, mesdames et messieurs, et parler cette fois-ci de la reconstruction de l'AS 7 d'Assa Zoumé. Je le disais à l'entame, les travaux ont officiellement été lancés. La réhabilitation de cet AS routier qui constitue un enjeu important pour la mobilité des personnes et des biens. Et puis, Fanchabi, d'abord, comment vous avez accueilli cette nouvelle de la reconstruction de l'AS 7 d'Assa Zoumé en double voie, bien entendu.
2: Oui, ceux qui sont habitués, ces taxes routières-là doivent normalement se réjouir. Je crois que c'est un projet, l'annonce a été faite il y a bien longtemps, elle ne date pas d'aujourd'hui. Et la concrétisation avait connu donc, je vais dire, un certain retard sous le régime aussi bien de Boni Yayi que de Patrice Talon. Et là, donc, il fallait mettre les mécanismes en place pour que la concrétisation donc se fasse et c'est ce qui a été le cas. Et je crois que c'est heureux pour. C'est vrai que beaucoup avaient demandé que ce soit de Boyicon jusqu'à Dassa Zoumé en double voie. Quand vous prenez par là, vous vous rappelez le nombre d'accidents qu'il y a eu à cet endroit, juste parce que la route quelque peu est exiguë, les gens ont
1: Oui,
2: du mal.
1: surtout la
2: Donc
1: zone de 7 heures là.
2: la zone de
1: C'était,
2: 7 ans,
1: sincèrement,
2: c'est
1: il y a
2: très
1: eu trop
2: compliqué.
1: d'accidents.
2: Un peu avant d'arriver également à Savès, ce n'est pas la joie. Donc je crois que il fallait quand même réfléchir à. Il a agi cette route-là pour fluidifier la circulation. Vous savez, l'axe sur la route nationale inter-État numéro 1, cette route-là, qui quitte donc, je crois, de Boyéko à Balanville, jusqu'à atteindre donc le Niger, c'est une route de l'Interland. Elle n'appartient seulement pas au Bénin. Et donc, le nombre de passages sur cette route-là, où les passages importants sont enregistrés donc au niveau de ce axe-là, donc il fallait à un certain moment penser donc à revoir cette route-là pour qu'elle soit en deux fois deux voies, pour fluidifier la circulation. Et aujourd'hui, je crois que cette modernisation-là, on est en train de connaître une modernisation dans la réalisation des infrastructures routières. D'ailleurs, vous avez vu l'engouement qu'il y a eu autour pendant la cérémonie donc de lancement des travaux. Il y avait aussi bien le ministre du cadre de vie, Georges Allais, les responsables du Millennium Challenge et Cointe. C'est beaucoup d'argent.

0: projet de 4 ans. Et ce projet ne va seulement pas donc prendre en compte la double voie. Il y a d'autres infrastructures qui seront réalisées à cet endroit pour permettre donc de véritablement fluidifier la circulation. Moi, je crois que le Bénin a réussi donc un coup de maître tout simplement. Et il faut poursuivre dans ce sens-là parce qu'on a d'autres axes routiers qui ont besoin d'avoir ces revêtements également. Il y en a plusieurs où, quand vous allez, c'est juste sur peut-être 100 ou 150 kilomètres, la route est véritablement exiguë. C'est la peur au ventre que vous traversez donc cette distance-là. Moi, je me rappelle quand la route était dégradée, c'est vrai qu'il y a eu une amélioration qui a été faite tout récemment. Mais quand cette route-là n'était pas, je vais dire, dans un bon état, à chaque moment que je faisais le trajet par Akokotounou, arrivé dans cette zone-là, je me disais que Dieu m'aide, que Dieu nous aide à traverser, parce que c'est très compliqué. Les infrastructures de franchissement étaient dégradées, la route n'était pas en bon état, et parfois l'excès de vitesse avec les compagnies de transport que vous empruntez, donc tout était, je vais dire, presque mélangé, et il fallait donc un projet du genre pour donner une nouvelle allure donc à cette route-là. Il fallait un projet de cette envergure-là pour revêtir donc cette route-là. Et je crois que une route en 2x2 voies, c'est tout bénef pour un État. C'est du bénéfice donc de l'État. Et je crois que vous verrez que dès que la route va se réaliser, au-delà donc de la fluidité, elle sera beaucoup plus pratiquée et ça va moderniser également toutes les localités qui sont situées sur ce tronçon-là. Donc je crois qu'il faut saluer le dynamisme de l'État béninois qui a réussi donc à convaincre les responsables américains à travers le projet MCA et qui ont donc réussi à mettre de l'argent. Ce ne serait pas seulement le MCA qui va contribuer donc à la réalisation de cette voie-là. Le Bénin également a pu mobiliser d'autres financements qui vont accompagner ce programme pour permettre également de réaliser les ambitions de notre pays, parce qu'il ne suffit pas, je l'ai dit tout à l'heure, de venir construire une voie en 2x2 voies. Ceux qui sont sur l'axe, que ce soit de Seto jusqu'à Dassazou, mais toutes les localités qui sont situées sur le tronçon, vous savez, qui parle de double voie parle d'indemnisation, parce qu'il y a des gens qui certainement occupent déjà l'autre côté de la voie, il faut les indemniser. Les écoles qui sont aux abords de cette route-là seront clôturées. S'il y a un marché qui est situé donc aux abords de cette route, le marché également va connaître donc un coût de modernisation. Et ainsi de suite, ça va permettre à d'autres personnes qui avaient des doutes, qui sont dans les pays de l'Interland, c'est-à-dire le Nigeria, le Niger, le Burkina Faso et même pourquoi pas la Côte d'Ivoire, qui avaient des doutes donc à venir. Je vais dire, ou à passer donc, par ce taxe-là, se dit, ah, désormais c'est modernisé, et qui dit donc passage sur une route, dit également achat de certains produits, et d'ailleurs il y aura un poste de péage qui sera installé sur ce taxe-là, donc ça fait également de l'économie donc à mobiliser pour notre État, et je crois que c'est un projet qu'il convient de saluer. On va attendre la concrétisation pour voir, et vous verrez donc, quand vous lisez le plan qui a été, je vais dire, approuvé par aussi bien l'État béninois que l'État américain qui sponsorise donc la réalisation de cette route-là. C'est une modernisation véritable donc de cette zone-là qui est en train donc d'être lancée. Vivement que d'autres localités également connaissent donc cette situation. Quand vous prenez par exemple l'axe de, je vais dire, de Kandi, aujourd'hui on a une double fois deux voies, une voie 2x2 au niveau de Kandi, mais quand vous allez au niveau de Malanville, les infrastructures sont en train d'être réalisées, mais si on peut peut-être avoir un autre projet qui puisse avoir la possibilité de réaliser une voie en 2x2 voies également de ce côté-là, je crois que ça va réussir véritablement à donner un nouveau visage donc dans le domaine de l'infrastructure routière à notre pays.
1: Alors, Ulrich Ballot, pourquoi cette route est-elle stratégique?
2: Moi, je pense qu'elle est stratégique parce qu'elle permet de quitter le sud du pays, notamment la partie méridionale, et qui est au bord de l'océan, au bord de la mer, pour rallier le Septentrion. Je crois que c'est la route principale pour quitter Cotonou. Et depuis que, voilà, on vit une situation plus ou moins difficile sur cette route-là, notamment au niveau de certaines portions, je crois à partir de Boyecon déjà, si vous avez l'habitude de prendre par la route, vous devez remarquer que c'est très compliqué. Et beaucoup de personnes préfèrent prendre désormais par la nouvelle route, je veux dire, réalisée au niveau de Savé. Beaucoup contournent par là-bas. Ça paraît un peu plus long, mais on préfère toujours y aller pour éviter tout ce qu'on aura comme difficulté entre Boyecon à Dassazoumé et Parakou, par exemple. Et cette voie qui est lancée vient, un temps soit peu, réduire la longue durée qu'on fait sur je veux dire, le trajet de transport. Quand tu quittes Parakou, auparavant, je me rappelle, hein, on dit par exemple que les bus quittent à Cotonou à 6h, 7h. On sait à quelle heure on peut les retrouver ici à Parakou. Aujourd'hui, il y a au moins 2 heures en plus. C'est bien entendu en cause de ces en raison, j'allais dire, de cette difficulté qu'on observe sur le tronçon. Donc, je pense que normalement, on devrait faire, comme je le précise depuis, entre Boycon et Parakou, normalement. Mais là, est-ce qu'on a autant de moyens pour le faire? Il fallait s'y construire, il fallait choisir la portion qui peut abriter le projet. C'est un projet vieux, hein, de l'époque du président Patrice Talon déjà. On en parlait et par la suite, on a dit que ça a eu des blocages. Les États-Unis ont bloqué le financement et tout. Mais le Millennium Challenge et Compte Bénin Régional revient maintenant. Et je crois qu'on a confié les travaux à la société Sojia Satom qui, quand même, a prouvé à plusieurs endroits sa compétence dans le domaine, même si ce n'est pas encore totalement le dynamisme que nous voulons, la célérité que nous voulons dans le travail. Je crois que c'est déjà bien parce que c'est également de l'investissement dans les entreprises, je veux dire, qui fonctionnent localement sur le plan africain, sur le plan béninois. La mise en œuvre de cette route-là, de ce TAS, va permettre, comme Epiphane l'a dit tout à l'heure, de mobiliser encore davantage de ressources pour l'État. Vous savez, quand on parle de péage, vous savez combien ça pourrait amener, faire gagner à l'État. Et la politique même du président Patrice Talon, vers la fin de son mandat, devrait nous situer sur l'intérêt que les péages constituent pour la caisse nationale. Vous avez vu que dans le Nord, on a pratiquement installé de nouveaux postes de péage. Et donc là également, il y aura encore un autre péage. Et je pense que ça va davantage aider l'État à renflouer ses caisses. C'est très important que après sa réalisation, parce que ça va aider à mieux circuler. C'est en double voie. Si on double voie fois deux même, je vais dire. Donc, ceux qui vont vers le sud auront leur côté, leur compartiment. Et ceux qui viennent de ce côté aussi auront leur côté. Mais quand ça va finir, quand l'espace qu'ils veulent utiliser, je vais dire, entre Sétor et Dassa, quand je quitte la double voie, je reprends toujours avec la difficulté de la voie, je veux dire, restreinte et ambiguë qu'on ne souhaite pas. Donc, que le projet ne s'arrête pas là. Qu'on trouve des financements s'il le faut.
1: Beaucoup sont en train de souhaiter une double voie, tout le corridor.
2: C'est normalement ce qu'il faut.
1: Il faut qu'on y
2: Quand je quitte Cotonou, si on a la construction, la réhabilitation de cette voie, tu peux prendre ta voie, tu y es allé à Malanville. Oui. En un temps record. C'est parce que ça ne va pas sur la voie que tu es obligé de t'arrêter, de contourner, d'éviter là où c'est dégradé et tout. Donc je pense qu'on va en arriver là. Surtout que c'est un corridor, vous l'avez dit. Ce n'est pas le Bénin seul qui exploite le tronçon. Il y a bien d'autres pays de la sous-région qui l'exploitent également. Et donc,
1: il y a des efforts qui sont faits, en tout cas à travers les villes. On sait qu'au niveau des villes, souvent c'est en double voie.
2: Oui.
1: Ça, c'est déjà un effort qui est fait. Mais je pense qu'au-delà maintenant des villes...
2: Il faut aller au niveau de ces corridors-là, de ces routes inter-État.
1: Voilà. Nous allons suivre, mesdames et messieurs, parole aux auditeurs et on revient juste après pour le commentaire des journalistes.
3: Bonjour monsieur.
4: Oui, bonjour monsieur.
3: Et dites-nous, avec vous, l'actualité c'est quoi?
4: Bon, l'actualité de cette semaine, ce qui est retenu en gros, à l'Assemblée nationale, les députés ont voté le budget de l'année 2006-2007. Ce budget qui s'élève à 31 milliards de francs CFA. Et tous les députés ont voté pour. Il y a eu zéro contre et zéro abstention, je crois bien. Si ce budget a été voté, il n'y a pas eu d'opposition à cela. Ça veut dire que le gouvernement a un programme d'action bien fixé. Et les députés ont pris conscience de ce programme et ils savent que bon, s'il vaut ce budget pour cette année, c'est que ça en vaut vraiment la peine. Et on espère vraiment que ce budget puisse satisfaire la population et que la population soit fière de ce vote. Oui, autre chose, bon, il y a un fait qui fait polémique sur les réseaux sociaux concernant le premier repas au Bénin qui a été classé à la FASEG. Donc récemment, on a suivi le point de vue du ministre porte-parole du gouvernement par rapport à cela et il disait tantôt que bon, on n'a pas besoin d'envoyer nos élites à l'extérieur et qu'on peut les former ici. Moi, en tout cas, il a parfaitement raison à ce propos. Seulement qu'il faut prendre conscience des réalités sur le terrain de nos universités. Manque de laboratoires, comment se font les études au niveau de chaque étudiant. En plus, on prend une faculté comme la FASEC, c'est en première année, c'est ton commun. Il y a des milliers d'étudiants. Donc, comment ils vont l'aider à s'en sortir là, comme ils n'ont pas le projet de l'envoyer à l'extérieur maintenant, pour qu'ils puissent s'en sortir, bon, pour qu'ils ne soient pas confrontés à des difficultés lui seul, bon, qu'on l'accompagne. et que les fois venues, qu'il revoit le cas de ces étudiants qui se démarquent à l'examen.
5: On a constaté qu'il y a eu un changement de la situation des aspirants au métier d'enseignant. Et il y a une conférence qui s'est passée au niveau du palais de la Marina. Et bon, vu les informations qu'on a lues, on a constaté que bon, qu'il y aura un peu de changement au niveau des aspirants au métier d'enseignant. Peut-être cela permettrait d'améliorer leurs conditions de vie. On espère que ça ira bien, Jesse. Oui, ça ne peut qu'être bon. Tu sais, c'est ça on cherche, c'est ça on veut de ce gouvernement, que les choses avancent. Oui, le déploiement des bus, ça va vraiment améliorer la vie des étudiants. Parce que on voit souvent des étudiants quitter de loin, pour faute de moyens, ils n'arrivent pas à se rendre à l'université. Mais grâce aux bus que l'État a mis à leur disposition, ça permettra de se rendre vite à l'université. Et puis bon, on va voir qu'il y aura vraiment du changement.
6: Dans l'actualité, moi je suis plutôt dans l'intelligence artificielle. Donc j'ai appris qu'on a eu un nouveau modèle de génération d'images et qui fait actuellement beaucoup de débats au niveau des graphiques. C'est-à-dire que les affiches qu'ils font pendant des semaines maintenant, ils arrivent à le faire en seulement 2 minutes. Donc je pense que c'est vraiment un truc de wow quoi.
3: Est-ce qu'on peut connaître le nom de cette intelligence artificielle?
6: Oui, le modèle précis s'appelle GPT Image 2.5. On avait le modèle 2.0 qui faisait déjà de la prouesse, mais là, c'est vraiment un tout autre niveau. Pour moi, c'est que jusqu'à présent, on reconnaît toujours les traits qu'une image a été générée par un modèle d'IA. Mais par contre, là, on ne sait plus s'il faut vraiment, si ça vaut toujours la peine d'aller chez les graphistes ou toujours générer une image rapide gratuitement. Et juste chez les modèles comme ça.
7: Il y a eu le match entre nos Amazon et l'Argentine qui s'est fini avec un score de 8-0. Sincèrement, moi, ça m'a un peu découragé. Mais bon, je pense que nos Amazon manquent un peu d'entraînement quoi, et d'endurance. Donc, avec le temps, je pense que ça va aller. En tout cas, avec ce que j'ai vu, je vois que nos filles, elles s'efforcent. Ça va venir avec les temps.
3: Merci beaucoup, mon frère.
7: Merci.
1: Voilà, les auditeurs qui se prononçaient sur l'actualité. Ulrich Chabalo, certains sont revenus sur l'intelligence artificielle. En tout cas, les images gérées par l'IA. La défaite des Amazones et bien d'autres sujets.
2: Oui, Raoul Steve Gounoukon. Je pense que pour ce qui concerne la défaite des Amazones, je ne suis pas fouteux, mais je pense que c'est une défaite honorable. C'est comme ça qu'on appelle ça. Honorable.
0: Aucune défaite.
1: Une défaite est honorable.
0: 2-2, 8-0, 4-1. En tout cas.
2: Non, bon, les chiffres,
1: la réaction du sportif.
2: Les chiffres importent mieux. Je veux dire moins que la chance, sinon le courage que ces Amazones ont eu de pousser le Bénin jusqu'au niveau de cette compétition, Raoul Steve Gounoukon.
1: Oui.
2: Par le passé, je pense que on n'a jamais eu ça. Et il y a eu un match.
1: Il faut saluer les efforts quand
2: même.
1: Oui,
2: il y a eu un match où elles ont reçu 2 buts et elles ont pu restituer avant la fin.
0: Non, moi, la remontada.
2: J'ai suivi plutôt la qualité du match plutôt que les scores à la fin des rencontres. C'est vrai, à la fin du match, on dit qui a gagné. Mais moi, je vois une équipe comme ça, bien performante dans quelques années encore. C'est vrai qu'il faut voir l'âge qui va jouer. Surtout pour cette compétition-là, mais il y aura des valeurs sûres dedans. Et c'est surtout ça qui m'intéresse, moi. Ça joue mieux chez les dames que chez les hommes au Bénin. C'est ce que je retiens, en fait. Et c'est pour ça que je salue la performance de ces Amazones-là. Et au Bénin, maintenant, je préfère qu'on dise Amazon plutôt qu'on dise Guépard. En tout cas, pour ces saisons qu'on a suivies dernièrement. Et pour ce qui concerne l'intelligence artificielle, Raoul Segounoukon, il y a l'un des créateurs, l'un des inventeurs de la chose, qui a démissionné de l'une des grandes entreprises qui ont mis l'IA en vogue ces derniers temps. Je ne vais pas citer le nom de l'entreprise. Mais il démissionne et il dit qu'il démissionne surtout parce que là, il a peur. Ce qu'ils ont créé pourrait mettre fin au monde, si je vais le dire comme ça. Il dit que l'outil là est tellement performant que lui-même, il craint. Parce qu'on a demandé à l'IA de faire une recherche. Et parce que l'IA fait tout ce qu'on lui demande, l'IA est allée s'introduire dans des bases de données secrètes et très protégées pour prendre l'information. Mais quand l'IA ramène l'information, l'IA, alors que c'est juste une intelligence artificielle, ce n'est pas un homme, l'IA a pu effacer encore les traces. Donc, on ne peut même pas soupçonner que l'IA a pénétré dans un système très sécurisé, hautement sécurisé, pour prendre une information sensible, pour pouvoir répondre à quelqu'un qui lui a demandé l'information. Vous voyez quel risque on court? Donc, on pourrait dire, ça, ce n'est pas pour faire peur. Donc, on pourrait dire à l'IA, un jour, fabrique-moi une bombe nucléaire et ça va exécuter.
1: C'est un peu la peur.
2: Ça a fait peur à lui, parmi les créateurs, et il a quitté le groupe. Moi, j'ai peur pour sa sécurité, parce qu'on sait ce qui se passe dans le monde. Il est en train de vendre des secrets de grosses boîtes au monde. C'est pour attirer l'attention des auditeurs sur ce que c'est que l'IA. Sachons l'utiliser, c'est un couteau à double tranchant.
1: Et puis, Fanchavi.
0: En tout cas, un couteau à double tranchant, c'était beaucoup plus chez les Amazones qui avaient été battus. En tout cas, bref, c'était juste une parenthèse. Je crois que pour les différentes préoccupations des auditeurs, j'ai pu retenir par exemple la mise à disposition des bus universitaires à Parakou ici. Il y en aura 10. C'est un pas qui a été effectué. À vrai dire, je ne sais pas comment ça va se faire, la répartition. Est-ce que ça pourra desservir toutes les zones de la ville de Parakou? On l'espère évidemment, parce que ça va aider beaucoup les étudiants. Ça va aider. Les étudiants, il y en a par exemple, vous rencontrez, si vous prenez l'axe, je vais dire, Carrefour Mathieu qui recoule jusqu'à Tourou, parfois, vous allez voir quand les cours démarrent, on vous arrête, grand frère, aidez-moi, je vais vers le campus. Ça va soulager ces étudiants-là, par exemple, parce que quitter Tourou pour le campus, je ne sais pas si ça va vous faire 500, ça va au-delà de 500, peut-être 700, et que vous devez le faire donc en deux jours, en une semaine, pour suivre véritablement les cours. C'est un véritable parcours de combattant pour ces étudiants-là. Donc, c'est un ouf de soulagement pour eux. On va dire félicitations au gouvernement qui a donc réfléchi dans ce sens-là. Il y a un autre qui est revenu sur la situation des AME, qui a commencé donc par connaître, je vais dire, une amélioration. On a pu décanter la situation. Vous savez, c'est une préoccupation qui ne date pas d'aujourd'hui. Depuis 2019 que les premiers ont été recrutés, il y avait donc des plaintes, des demandes pour qu'on puisse reverser ces personnes-là dans la fonction publique. Et je crois que bientôt, ce serait acté, si on doit s'en tenir aux propos donc des syndicalistes qui ont rencontré le chef de l'État et les responsables donc des associations des AME. Samedi dernier, on le disait ici, on a dit qu'il y a eu un conseil des ministres où le moindre mot n'a été prononcé donc au profit des AME. Et là, maintenant, au-delà du mot, ce sont des phrases qui ont été prononcées. Donc, je crois qu'ils doivent se réjouir et espérer vivement donc que le chef de l'État, Romuald Ouadaï, puisse penser donc à cette situation-là. Et le fait tel qu'il a dit, on a dit que ça va se faire de façon progressive et en fonction de l'âge, en fonction donc de beaucoup donc d'autres critères. Je sais que beaucoup d'AME, plus de 60% respectent donc ces critères-là. Et donc, le chef et le porte-parole du gouvernement, le ministre Wilfried Léandre Mbédi, était ici à Parakou. Dès qu'on lui a adressé la question, il dit on en parlera plus tard. C'était donc pour nous prouver qu'il y avait une surprise qu'il fallait nous annoncer. L'autre chose, le troisième sujet, parmi tant d'autres qui ont retenu mon attention, c'est la réalisation, peut-être ce serait la transition pour le prochain sujet, de cette route-là au niveau de Akaifis, où la nuit, dès que vous ne prenez pas garde, que vous n'êtes pas vigilant, vous risquez de tomber donc dans ce trou béant qui est resté là pendant des années, si on va le dire, ou bien plusieurs mois, où ça a été donc une source d'insécurité pour les populations. Heureusement que la mairie a pris donc le sujet à bras le corps et aujourd'hui donc on est en train de connaître donc une réflexion de cette voie-là. Bravo en tout cas à tous les acteurs qui œuvrent pour le développement de notre commune, du pays également.
1: Voilà. Et parlant justement de réhabilitation, on va s'intéresser au cas de Parakou où on observe une réhabilitation des voies secondaires. Les travaux lancé par les autorités municipales suscite beaucoup d'attentes et il faut reconnaître que des engins de la municipalité, notamment une niveleuse et des camions ben ont été déployés pour rendre les voies secondaires traversant le portail du Sejezongo plus praticable. Ça, c'est un exemple que je prends. La réhabilitation de cette voie fortement dégradée s'inscrit dans le cadre des préparatifs de la rentrée scolaire prévue pour le 14 septembre, ce qui constitue un ouf de soulagement pour les usagers, élèves, parents d'élèves, enseignants et riverains de cette voie située dans le 3e arrondissement. Une réhabilitation à mettre à l'actif du maire de Parakou, Zulkifli Zakari, qui vise à faciliter la mobilité des élèves, des enseignants, des parents d'élèves et du personnel administratif au cours de la nouvelle année scolaire. Cette opération, faut-il le rappeler, s'inscrit dans le cadre des actions engagées par la municipalité pour améliorer l'accès aux établissements scolaires de la ville. Mais il n'y a pas que, les voies qui ceinturent les établissements. Il y a également beaucoup d'autres voies secondaires qui sont prises en compte, notamment la voie au niveau de Akaifis. Et ça, tout le monde l'a... Il y a beaucoup d'auditeurs qui sont revenus là-dessus. Eh bien, cette voie a été également prise en compte. On va d'ailleurs suivre la réaction d'un habitant de la ville de Parakou sur cette réhabilitation.
8: C'est avant que ça faisait ça. S'il y a quelque chose, même si on appelle la mairie ne vient pas. Et s'il y a une victime, la mairie vient. Maintenant, ça, là, on remercie Dieu, il n'y a pas de victime. En moi, la mairie aussi a vu que ce qu'elle a, ce n'est pas une bonne chose. Il est venu réparer ça. Là, je suis tellement content. Et je ne sais même pas ce que j'ai fait. Si j'avais l'argent, j'allais augmenter l'argent, les gens du mairie qui vont encore bien faire le travail. Et je remercie aussi le président. Bon, ce que je vois là maintenant, même s'ils n'ont pas pu faire encore le goudron, le café, soit que ça soit comme le goudron même. Là, ça serait bon. Pour pas que ça y aura le trou. Même s'il y a le trou même, les gens passent autant de. Même s'il y a le vent, tu sais que s'il y a le vent, les gens ne restent pas, ne roulent pas doucement. C'est pour vite aller à la maison. Maintenant, je vois ça là, maintenant là. C'est une bonne chose, même si ce n'est pas goudron là. Ça dépasse même goudron. Je vois ce que j'entends faire ici. Je suis content. Si j'avais des moyens, ceux qui travaillent aussi, j'allais les trouver quelque chose. Bon, c'est parce qu'il n'y a pas le moyen.
1: Ulrich Abalo, voilà l'opération de reprofilage des voies secondaires de la ville se poursuit dans plusieurs quartiers.
2: Oui, moi aussi, j'avoue que si j'avais des moyens, j'allais également leur donner quelque chose parce que c'était bien quand même de les voir sur le tronçon là. Enfin, Raoul Steve Gounoukon.
1: Oui.
2: Parce que ça a duré. Rappelez-vous que les auditeurs, les faiseurs d'opinion, les usagers de la route en ont fait leur préoccupation majeure durant plusieurs semaines et chaque jour. Quand on se retrouve sur la tranche de Groigny, mais les premières préoccupations qui descendent, c'est eh bien venez réparer, je veux dire la chaussée au niveau du carrefour à Kaifis, parce que justement ça pourrait être à l'origine d'accidents mortels et les gens ont raison parce qu'on emprunte également le tronçon régulièrement et on sait à quel danger ça expose ce qui s'est passé là. Qu'ils nous souviennent. C'est un dispositif de la Société nationale des eaux du Bénin qui a éclaté sous les sols et donc la puissance a fait que le sol a reçu un coup. Je crois que c'est en voulant réparer le dispositif que voilà, le trou est devenu plus béant. Ils ont dû élargir un peu plus pour avoir la possibilité de travailler. Mais juste après ça, les autorités n'ont pas eu la présence d'esprit de déployer en même temps les moyens qu'il faut pour fermer et ramener ça, je veux dire, à la normale. Normalement, les populations ne devraient même pas opiner sur ça avant que les dispositions ne soient prises pour régler ça. Mais on a croisé les bras, on a traîné les pas et on a laissé. Et ça a fait plusieurs semaines avant que, pour cette petite situation, les populations ne dépensent tellement d'unités sur les tranches de Groigny avant que les autorités ne prennent, la situation à bras le corps. C'est pourquoi moi, en semaine, quand on m'a adressé la question au sujet de ce qui se fait, j'ai dit, le maire est dans son rôle. Il joue le rôle du maire. Il fait, en fait, Raoul Steve Gounoukon, il fait ce que les populations attendaient de lui depuis. Et vous savez que ça ne s'arrête pas à cette seule démarche-là, la réparation de... de la chaussée au niveau du carrefour Kaifis. Ils sont en train de terminer, attendons de voir bien la fin pour voir quel aspect ça va donner. Mais quel que soit l'aspect que ça va donner, c'est déjà un véritable soulagement que les populations expriment un besoin et par la suite,
1: aient
2: l'impression, bien entendu, que les autorités sont là pour répondre à la demande. Et au-delà de ce que les populations ont souhaité que cette voie-là soit réparée. Il n'y a que le maire a pris en même temps avec ses autres collaborateurs la décision d'améliorer l'accès à certains collèges. Vous en parliez tout à l'heure.
1: Oui.
2: Mais vous savez, le cas qui m'a le plus, qui a le plus attiré mon attention, c'est au niveau du Seuil Zongo. Avant, quand vous prenez par l'avant, même à pied, c'est compliqué, Raoul Steve Gounoukon.
1: Ah, oui.
2: Ça, je vous le promets.
1: Oui.
2: Mais là, on a remis ça à niveau. On permettra donc aux parents d'élèves qui viennent déposer les enfants le matin ou simplement aux apprenants qui empruntent cette voie-là pour rallier l'école tous les jours, de pouvoir circuler sans difficulté. Vous savez, même les pensionnaires de, je veux dire, le centre qui abrite les embryos, c'est pas là qu'ils viennent en cours. Et donc, imaginez les difficultés. D'abord, le bus ne peut pas rentrer dans l'avant. Très bien. Le bus du centre ne peut pas rentrer dans l'avant. Donc, ça les oblige à stationner au niveau du goudron en allant à Al-Houda. Et c'est de là qu'ils doivent descendre pour rejoindre le collège. Parfois avec une moto, je veux dire des conducteurs de taxi moto, ou parfois doucement, doucement. Et puis, c'est des gens qui sont des malvoyants, hein, Raoul Stébounoukon. Et l'État a envoyé un bus pour les aider à aller à l'école. Et à cause de l'état de dégradation de la voie, le bus ne peut pas accéder à l'école. C'est inadmissible, je veux dire, dans une ville comme Parakou, qui se veut la troisième ville à statut particulier du Bénin. Et donc, moi, je pense que le maire a apporté une très bonne réponse à cette situation-là. Il y a bien d'autres collèges, comme le collège Hibiscus second cycle, qui a également reçu, je veux dire, des apports de sable, et pour aider les apprenants à rallier les collèges sans difficulté. Ça veut dire que le maire, il est soucieux de ce que les apprenants vont reprendre les classes et dans de bonnes conditions. C'est vrai que ça ne s'arrête pas là. Il y a encore quelques salles de classe qu'on doit réfectionner. Il y a des situations à régler. Mais souvenez-vous qu'il avait déjà réfectionné des salles de classe. Quand on a eu l'intempérie au lendemain, il a fait le répertoire et il a fait ce qu'il faut. Il faut qu'il finisse ça, si possible. Il faut qu'on débourse les moyens qu'il faut pour que les écoles qui sont encore sans toiture, les écoles qui attendent encore quelques réflexions avant que les apprenants ne démarrent véritablement sans difficulté, qu'on puisse agir dans ce sens-là. Et puis, l'écoute que l'autorité développe par rapport aux préoccupations des populations, mais ça va l'amener à être véritablement aimé dans le rang des populations. C'est ce que le Parakois veut. Par exemple, quand vous écoutez les tranches de grenier et que Mesmet Tosou ou alors André Sokegbe ou quelqu'un appelle, Adam Bachirou, quelqu'un appelle pour dire il y a telle situation à tel endroit et que l'autorité descend, pas pour réparer, pour constater simplement, est-ce que vous ne voyez pas quel plaisir ils prennent à dire encore le lendemain, vraiment, on a croyé et on a été entendu. Mais ce n'est même pas le Parakois seul, ce n'est pas le Béninois seul. Si tu te sens écouté, tes préoccupations sont prises en compte par ceux qui te dirigent. Alors, mais là, tu es à l'aise, tu te dis, il y aura des solutions, même si ce n'est pas tout de suite. C'est d'ailleurs ce qui explique la descente du chef du 3e arrondissement de Parakou au quartier Wansirou. Et là, c'est Fraternité qui a allumé, je veux dire, la torche sur la situation parce que ça devenait un peu trop. Ça devenait, je veux dire, persistant. Le sujet revenait tellement trop sur les tranches de groin qu'on a déployé une équipe sur le terrain pour voir un peu ce qui se passe. Et dès que le reportage a été diffusé et balancé sur les réseaux sociaux à travers notre plateforme, je parle de fraternitefm.bj, eh bien, le maire a envoyé son chef d'arrondissement pour aller toucher du doigt la situation. Ce n'est pas qu'ils sont allés régler le problème, mais écoutez comment les populations sont contentes. Et regardez comment ils ont accueilli l'autorité, comment ils ont échangé et tout. Donc, c'est tout ce que le peuple veut, avoir l'impression, ou alors pas avoir l'impression, être écouté, pour le dire clairement comme ça. Donc moi, je salue honnêtement le sens que le maire a pris depuis quelques semaines déjà, avec l'écoute qu'il développe. Je ne sais pas comment ça se passe. C'est quelqu'un qui écoute très bien la radio, ça je le sais. Je ne sais pas comment ça se passe pour qu'il choisisse, les sujets qui méritent en même temps une solution ou une réponse, mais je pense qu'il peut arriver qu'il sorte. La dernière fois, il était en Europe. Il peut arriver qu'il aille aux États-Unis, qu'il aille en Chine ou ailleurs pour aller chercher des financements ou d'autres partenariats pour Parakou. Quand il ne sera pas là, il y aura toujours des plaintes, des grognes. Moi, je suggère bien entendu qu'on mette en place au niveau de la mairie une cellule de veille citoyenne qui peut écouter les tranches de grognes, qui peut par exemple faire le guet-apens sur les réseaux sociaux. Parce que la mairie dispose aujourd'hui d'une belle plateforme virtuelle. Vous allez voir le site de la mairie, vous allez voir la page Facebook. Et les gens peuvent se plaindre également à travers ces sites-là pour dire les préoccupations qui sont les leurs. Et ça va permettre au maire de vraiment pouvoir faire le tri, de rassembler et de voir comment agir et de façon efficace pour être véritablement ce maire que les Parakois désirent.
1: Et puis, Fanchabi, on a observé une équipe un peu plus attentionnée maintenant. par rapport aux préoccupations, parce qu'on a tout le temps chanté ici, il y a des grogues, la population se plaint, mais la réaction n'a jamais été prompte, mais on a constaté depuis un temps, et ça c'est quand même palpable, que le maire est plus attentionné et il est plus à l'écoute des populations et apporte des réponses plus rapidement aux préoccupations.
0: Il est dans son rôle élu local, c'est que vous devez être proche de la communauté à la base et vous êtes là pour la communauté. Même si aujourd'hui il y a, je vais dire, des limites à l'action locale, mais vous êtes à l'écoute de votre population dans un premier temps. Et c'est justement cela que nous avons longtemps réclamé. Nous l'avons même exigé à un certain moment où vous vous rappelez. Je ne vais pas marginaliser ou faire de comparaison, où des gens appelaient pour dire on a l'impression que tel ou tel ne nous écoute pas, on a l'impression que tel ne nous suit pas. Mais au-delà de ces routes et des autres actions dont Louis Chabalo a parlé tout à l'heure, il y a d'autres couches sociales qui ont été touchées donc par la promptitude de l'administration municipale à travers le maire. Vous vous rappelez ici la situation des relais communautaires. Aujourd'hui, rapprochez-vous des relais communautaires, vous entendrez rien que du bien de cette administration qui est installée. Les gens avaient des impayés, les gens avaient des difficultés à gérer leur quotidien, même si ce n'est pas une activité à plein temps, mais il y avait des impayés. Quand vous faites quelque chose que vous n'êtes pas payé, l'engouement disparaît, la façon de le faire disparaît. C'est vrai que ce n'est pas le maire seul qui a contribué à gérer cette situation-là, mais il a travaillé à décanter la situation. Et donc, si aujourd'hui, les gens peuvent aller à l'école tranquillement, les gens peuvent aller, je veux parler des apprenants de CE Zongo, peuvent aller à l'école et ne plus être confrontés donc à la difficulté qu'ils ont connue l'année dernière pour aller dans leur centre d'éducation. Moi, je pense que c'est à mettre à l'actif des autorités. C'est ce que nous demandons, c'est ce qu'on a toujours demandé. Il ne sert à rien que les populations vous disent on a tel problème dans notre localité que les autorités ne puissent pas descendre pour aller juste voir. On ne demande pas une solution magique tout à l'heure. On ne demande pas que vous veniez donc avec les tracteurs, les bulldozers, et, je vais dire des machines pour venir donc dire à la population voilà, vous avez réclamé cela. Parce qu'on sait qu'il y a une planification au niveau des mairies. On sait qu'il y a une planification au niveau donc de ces autorités locales. Mais le simple fait d'aller et de se présenter donc et d'être aux côtés des populations et de vivre avec elles pendant 30 minutes, même 10 minutes, les réalités sur place. Mais les gens sont contents. Les gens sont heureux. Les personnes, c'est ce que les gens veulent entendre. S'il y a des gens, par exemple, qui n'appellent et qui n'ont que les mêmes préoccupations tous les jours depuis plus de 2, 3, 4, 5, 6 mois ou même un an. Éclairage public, routes dégradées, absence d'extension d'eau et d'électricité dans notre localité.
1: Ouverture de voies.
0: Mais quand vous allez, en un an que vous écoutez, vous le dites alors, où est-ce que vous souhaitez qu'on ouvre les voies? Et ensemble, vous essayez de voir avec le plan d'urbanisation que vous avez donc au niveau de la mairie. Vous constatez qu'il y a une possibilité de faire quelque chose. Mais vous constatez, on n'est pas obligé de faire des promesses sur place quand on est sur le terrain. Le simple fait d'aller sur le terrain et de rencontrer les populations et de les écouter directement, et que ce ne soit pas à travers les radios, à travers donc les tranches de grogne, mais c'est une joie pour ces populations-là. Et que des jours après, vous allez sur le terrain pour leur dire, c'est vrai, j'étais de passage, je vous ai écouté, j'ai suivi ce que vous avez dit, on a parlé, je ne vous ai pas fait de promesses, mais là, je suis là aujourd'hui parce que j'ai compris qu'il y a quelque chose qu'on peut faire, vous et moi. Mais ces personnes-là, vous n'avez même pas besoin qu'on vous aime. Vous n'avez pas besoin qu'on vous démontre un sentiment. C'est que vous imposez le respect, vous imposez l'amour à ces personnes-là. Écoutez, j'étais à une rencontre où peut-être quand le président Romuald Ouadaï était de passage ici à Parakou et qu'il était avec les étudiants. Quand les étudiants ont exposé leur situation, ont exposé leurs préoccupations, je me suis dit, il y a donc des hommes qui peuvent faire la politique de cette façon-là, même si Romuald Ouadaï n'est pas 100% politique tel qu'on le connaît sur le terrain. Il dit, je connais vos préoccupations, moi je n'aime pas trop parler, j'aime qu'on constate. Et quelques jours après, vous avez lu un message des responsables d'étudiants qui a dit, il a répété exactement les mêmes phrases là que le président a répété. Il a dit, je n'aime pas trop parler, j'aime qu'on constate, et il dit, le constat est là. Ça veut dire qu'il est venu, il a entendu et il a fait. C'est ce qu'on demande aux autorités. Quand vous êtes là et que vous entendez des choses, faites. N'attendez pas fortement et forcément pardon qu'on vienne vers vous ou que les mêmes préoccupations là continuent donc pas rester je vais dire lettre morte et à chaque moment les gens ont mal quand vous écoutez sur les trains de gauche, les gens disent mais est-ce que les autorités là nous écoutent, est-ce qu'on ne gaspille pas notre crédit. Moi j'ai rencontré un faiseur d'opinion un jour qui me disait moi j'ai arrêté de parler parce que j'ai comme l'impression qu'on ne nous écoute pas, j'ai comme l'impression que les gens nous disent qu'on en fait un peu de trop, donc s'ils pensent que nous on fait de trop on les laisse. Dès qu'ils vont peut-être penser à nous un jour, on va leur dire merci. S'ils ne pensent pas à nous, on continue le chemin. Et d'ailleurs, est-ce qu'on a besoin de dire merci à une autorité pour avoir réalisé ce qu'elle doit faire? Et donc, pour une autorité consciente, une autorité qui sait ce pourquoi elle est là, mais vous n'avez pas besoin qu'on vous interpelle autant avant d'agir. Depuis combien de temps avons-nous connu la situation de, je vais dire, Yaka et fils? Depuis combien de périodes les gens n'ont fait que ressasser donc la situation qui existe au niveau du CEJ Zongo? Depuis combien de temps les gens ont attiré l'attention sur l'impraticabilité de certaines routes? Depuis combien de temps Wansiruga n'a fait que chanter les mêmes choses toutes les fois? Ça ne va pas Wansiruga, on a des difficultés. Les gens ont longtemps dit cela, mais il a suffi qu'on ait, je vais dire, un nouveau conseil municipal, que les actions commençaient par se concrétiser sur le terrain. Je prends l'exemple de, Thibonan, cette zone-là du quartier Albarika, où au niveau du marché donc, qui a été créé, les gens ont dit, mais on n'a pas l'eau, c'est difficile d'avoir de l'eau potable, mais on est allé réaliser donc un dispositif de forage à ce niveau pour permettre aux gens d'avoir de l'eau. Et donc, c'est ça aujourd'hui les réalités dont on a besoin. On n'a pas besoin donc de mettre assez de temps pour répondre aux préoccupations des populations. Dès qu'on constate qu'il y a les moyens de répondre aux préoccupations, il faut les faire. Parce que vous êtes là pour les populations, vous êtes là pour aider ces différentes populations-là donc, à faire ce qu'elles veulent. Principalement, le chef du 3e arrondissement qui s'est rendu donc à Wansiruga, c'est de ça qu'il s'agit, le pragmatisme, la proximité, l'écoute de la population. Je l'ai dit tout à l'heure, vous n'avez pas besoin, Raoul Segounoukon, de demander à toute la mairie ou aller solliciter donc des gens pour aller. Vous êtes, mais déplacez-vous, vous êtes là pour cette population-là. Et donc, ce déplacement, on en a besoin. Si le chef du 3e arrondissement a réussi à le faire, il a gagné aujourd'hui en notoriété. Il a gagné en crédibilité. Il a réussi quand même à toucher le côté sensible de ces populations-là qui avaient besoin d'une autorité pour venir les écouter. Nous, on fait ce qu'on peut faire. Bello Jafar va vous appeler, il va vous dire à Wansiruga, ça ne va pas. Ange Aroyen va appeler, il vous dira les mêmes choses. Mais jamais, qu'est-ce qu'ils disent? On a dit, ah, vous avez fait pour le quartier Albarika, je vais parler de Thibonan, mais les autorités sont allées là-bas. Qu'est-ce que nous, on a fait? C'est un peu pour dire, c'est un peu comme pour dire, c'est quand on catégorise les quartiers ou on catégorise les localités pour faire des choses. Mais quand le chef du 3e arrondissement s'est rendu, je crois que les merci ou les félicitations, les lauriers qu'il reçoit depuis qu'il a effectué ce déplacement-là, ce n'est pas nous qui les recevons, c'est lui qui les reçoit. Et donc, il va comprendre également en tant que chef d'arrondissement qu'il faut aller à l'écoute des populations. Dès que les populations vous interpellent une, deux, trois, quatre fois sur une situation, il faut aller vous-même parce que, vous savez, nous, on a une tranche très réduite qui, à travers laquelle les auditeurs appellent 1 minute 30. Mais est-ce que ça permet véritablement d'exprimer les préoccupations de sa localité? C'est vrai, j'ai entendu le risque qu'il faut une cellule d'écoute, mais est-ce que cette cellule d'écoute-là, en 1 minute 30, vous pouvez exposer les difficultés de votre localité? Mais si l'autorité se rend sur le terrain et arrive à rencontrer 2, 3, 4, 5, 6 personnes pour leur demander c'est quoi vos difficultés? Qu'est-ce que vous voulez qu'on fasse? Ça fait un bien pour la population. Et donc, c'est là que moi, je salue la démarche aussi bien du maire que celle du chef du 3e arrondissement qui, respectivement, donc, ont réussi aujourd'hui à épater les populations. C'est de ça qu'il s'agit. Il faut multiplier ces actions-là et je crois que je compte sur ces différentes autorités-là. Et d'ailleurs, le dynamisme du chef du 3e arrondissement n'est plus à démontrer aujourd'hui. Il a été chef d'un quartier pendant plusieurs années et on n'a pas réussi à lui, je vais dire, lui coller une étiquette d'un chef de quartier qui ne se déplaçait pas. Et donc aujourd'hui qu'il est chef d'arrondissement, il doit pouvoir développer donc les mêmes pragmatismes, le même dynamisme pour aller au contact de sa population, pour recueillir leur avis, pour qu'en conseil d'arrondissement ou en conseil donc communal, qu'il puisse défendre cette population-là. Parce que si vous ne connaissez pas les réalités dans votre quartier, je me demande qu'est-ce que vous voulez dire, qu'est-ce que vous allez dire dès qu'on vous dira peut-être qu'il y a un projet où on ne sait peut-être pas dans quelle localité il faut implanter ce projet-là. Il faut pouvoir convaincre donc l'autorité municipale de ce que vous, votre quartier a le plus besoin donc de ce projet-là, de ce que votre localité a le plus besoin des réalisations allant donc dans ce sens-là. Il peut se lever, aller voir donc le directeur de la SONEB, le directeur régional bien évidemment, pour lui dire, chez moi, à Wansiruga, il n'y a pas d'eau. Et déjà, cette démarche-là, on va lui donner des arguments nécessaires, des arguments importants pour pouvoir convaincre l'autorité en face de lui, pour lui dire il faut faire telle ou telle chose pour mes populations, il faut faire telle chose pour mes populations. Donc, je crois que je salue donc ce dynamisme-là et il faut qu'on continue dans ce sens-là. Il faut qu'on puisse être à l'écoute de la population pour que la population également se dise on a élu des gens qui ne sont pas là seulement pour se satisfaire, mais on a élu des gens qui sont là pour nous satisfaire.
1: Voilà, on a élu des gens pour nous satisfaire et de plus en plus, on observe que il y a un changement et dans le rang de ces autorités. Le changement est visible. Les populations elles-mêmes en parlent. Et je pense que aujourd'hui, on ne peut que s'en féliciter parce que ce n'est que ce que nous attendons. Puisque nous parlons du chef du 3e arrondissement de Parakou qui était sur le terrain, nous avons recueilli sa réaction que nous allons suivre.
9: Vraiment, j'ai vécu moi-même le calvaire que la population vit en prenant d'abord par rapport à la mobilité. C'est avec difficulté que je suis arrivé dans le quartier Wansiruga. La voie d'accès est impraticable. À partir de 19h, c'est impossible qu'une seule personne puisse circuler sur cette voie parce que c'est un nid d'insécurité totale. Donc, j'ai constaté et moi-même, j'ai touché du doigt. Et je pense que c'est une triste réalité que la population vit dans cette localité. C'est comme si ceux-là ne sont pas dans la ville de Parakou. Donc, j'ai vécu réellement les cris du cœur que la population dit souvent dans les médias, c'est une réalité. En plus de ça, nous sommes allés à l'école. L'école est totalement délabrée. Nous avons même constaté un bâtiment vieillissant qui avait été construit par le passé avec des bois. Et la fondation est en train de se dégrader. Les termites sont en train de ronger les bois avec lesquels la classe a été construite. Donc, 16 élèves à la rentrée seront dans une insécurité totale. Et nous avons constaté le seul bâtiment qui abrite l'école. Bon, je pense que c'est une difficulté, c'est un calvaire pour cette population. Parlons pas de l'eau. La situation qui se présente à Wansiruga dépasse un retour verbal. Donc, j'ai demandé à la population séance tenante de faire un rapport en l'endroit de l'autorité et m'envoyer une ampliation. Donc, je pense que nous allons recevoir les documents. Les paroles s'envolent, mais les écrits restent. Donc, la population est prête et a écouté avec intérêt et m'a chargé de remercier beaucoup le maire de Parakou pour cette diligence qu'il a effectuée à travers ma personne. Ils sont très contents. Nous remercions aussi l'écoute de l'autorité municipale qui ne cesse de s'échaîner pour le développement de la ville de Parakou.
1: Voilà les propos du chef du 3e arrondissement de Parakou, Ulrich Abalo, le CA3 qui s'est rendu sur le terrain pour écouter, pour constater les difficultés des populations. Et ce qui intéresse, c'est que c'est à la veille de la rentrée. Vous prenez par exemple le cas de l'école où il est allé. Je pense que c'était fortement attendu.
2: Vous savez ce que moi je trouve touchant dans cette affaire là, Raoul Stigounoukon, c'est la franchise de l'autorité. Vous savez, le maire a donné l'instruction, l'a instruit de descendre sur le terrain suite à notre reportage, suite aux différentes plaintes des populations. Et lui-même, il a rappelé tout à l'heure dans ses propos que c'est bien entendu suite aux préoccupations exprimées de façon persistante qu'il a reçu les instructions de descendre sur le terrain. Et quand il y allait toucher du doigt les réalités des populations et que Fraternité est retourné lui tendre le micro pour savoir mais quel constat il a fait, il aurait pu contourner. On connaît comment les politiques parlent sous nos cieux, mais non. Le chef du 3e arrondissement de Parakou, il a préféré la voie de la franchise et honnêtement, ça m'a touché. Oh, ça, je le dis franchement. Et un retour est fait au maire. Vous savez comment il a fait le retour? Il a expliqué. J'ai trouvé ça stratégique. Au lieu de confier la tâche à ses collaborateurs, à ses secrétaires, non. Il a demandé aux populations, aux jeunes, ceux qu'il a rencontrés même, de dire maintenant ensemble ce sur quoi ils se sont entendus, les préoccupations, les différents points qu'ils ont touchés, de mettre ça dans un document sur un papier et que lui-même, il va voir. Et donc, ensemble maintenant, c'est comme s'il représente véritablement les populations. Et à la tête de ces populations-là, il fait le point des préoccupations qu'il adresse à l'autorité municipale. C'est ce que la décentralisation veut. Et je crois qu'il a donné tout le sens et qu'il faut à ce principe-là de la décentralisation. Je pense qu'il faut saluer l'action du 3e adjoint au maire de la ville. Je veux dire, le chef du 3e arrondissement, peut-être que c'est une prière, il deviendra peut-être 3e adjoint de ces quatre. Tout compte fait, moi je le trouve très dynamique et je veux qu'il continue comme ça parce que le 3e arrondissement est également, le droit d'être développé comme tout autre arrondissement. C'est là-bas que le marché moderne est installé, par exemple. Et Ouansérou, qui est au cœur de cet arrondissement-là, végète dans une situation compliquée. Ce n'est pas Ouansérou seul, il y a bien d'autres quartiers qu'on ouvre les yeux en tant qu'autorité pour apporter le soulagement nécessaire aux populations.
1: Oui, c'est CA3 Issa Chabigounou qui a fait ce déplacement. Pour constater de visu certaines situations dans les quartiers sous instruction, bien entendu, du maire.
0: Oui, je l'ai entendu dire des choses qui, quelque part, m'ont touché tout à l'heure quand je disais qu'il faut aller sur le terrain pour constater vous-même, pour pouvoir faire un rapport détaillé, pour ne pas spéculer quand on vous pose des questions. Il dit, par exemple, qu'il a constaté des écoles qui sont dans un état de dégradation avancée, qu'il a constaté que les bois qui servaient donc de garder le toit de cette école-là ont été rongés par des termites à quelques jours de la rentrée. Mais supposez un instant qu'il n'était pas allé sur le terrain. Je crois qu'il ne ferait jamais ce constat. Et aujourd'hui, il est en mesure quand même de parler à l'autorité municipale pour lui dire ça ne va pas chez moi dans cette localité-là, à Ouansérou. Il faut qu'on puisse aider donc ces populations-là. Et c'est de ça qu'on a besoin. C'est de ce pas concret-là qu'on a besoin, aller au contact des populations. Je le disais tout à l'heure, lui, c'est un habitué et ce n'est pas la première fois. Sa disponibilité d'ailleurs dans un premier temps, sa constance donc dans ces différentes actions qu'il pose peuvent quand même garantir aux populations du 3e arrondissement qu'elles ne sont pas avec un chef d'arrondissement qui va seulement rester là pendant peut-être les 7 années qui viennent sans rien faire. Et donc, il est dans un processus de modernisation du 3e arrondissement. C'est un homme de terrain. Et Louis Sabalo parlait tout à l'heure de l'autoroute du 3e arrondissement qui a été donc aujourd'hui refaite d'une certaine façon. C'est de ça qu'il s'agit, Raoul Sibounoukon. Il y a d'autres initiatives qui vont peut-être venir parce qu'on le sait très, je vais dire, mobile. On le sait très proche donc de sa population. Il bénéficie d'ailleurs de la confiance de cette population-là. Et donc, Ouansérouga n'est pas le seul quartier où ces préoccupations-là existent. Je crois que certainement dans son prochain planning, le chef du 3e arrondissement est en train de prévoir également d'autres descentes pour D'accord. essayer de voir ce qui se passe dans sa localité pour avoir donc les arguments solides pour convaincre le conseil municipal de ce qu'il faut faire des réalisations dans ce quartier-là pour essayer sous son magistère de changer l'image qu'on avait donc du 3e arrondissement, de montrer que le 3e arrondissement aussi vaste qu'il soit a besoin donc des réalisations et je crois qu'il est en train donc de réussir cette mission-là. Il faut l'encourager, il faut qu'il continue dans ce sens-là. C'est ce que nous souhaitons pour nos autorités et pour l'instant, je crois qu'on a un chef de 3e arrondissement aussi dynamique que le maire également. C'est une paix, je vais dire, c'est une collaboration très très importante ce qu'il faut entre les chefs d'arrondissement et le CA Issagounou Chabi, voilà, donc est en train de réussir ce pari-là.
1: D'accord. Nous allons rester, alors, puisque nous parlons de salles de classe, on va parler de la nouvelle rentrée. La nouvelle rentrée, bien entendu, qui commence le lundi prochain, lundi 14 septembre. Écoliers, élèves et enseignants, personnel administratif vont renouer avec les activités pédagogiques. Les défis sont nombreux.
2: Oui, les défis, ils sont nombreux. C'est déjà de pouvoir démarrer réellement l'année scolaire avec les premières notions dès le lundi à partir de 7 heures. Je crois que c'est le nouveau défi de tout enseignant. Et désormais au Bénin, les dispositions sont prises par endroit pour ça. Mais dans d'autres écoles, on sait que ça va pas être le cas. Bien entendu parce que les infrastructures font défaut. Bien entendu parce que malgré les mesures du gouvernement, il y a des difficultés que les acteurs vont pouvoir rencontrer. Ces difficultés qui doivent pouvoir être solutionnées pour aider véritablement les acteurs à faire une année sans année croche, mais c'est impossible, je pense, avec l'état du système éducatif dans notre pays. Et vous savez, la mesure du gouvernement qui désormais veut que les filles de la classe de CI, cours d'initiation, jusqu'en classe de terminale, ne payent pas la scolarité, fait que les établissements scolaires publics sont en train d'être remplis par, bien entendu, des apprenants de sexe féminin. C'est une très bonne chose, mais moi, je pense à la gestion. Comment ça va se faire? Est-ce que ça va pas faire beaucoup plus de monde pour les classes qui autrefois déjà étaient confrontées à un surpeuplement, où j'allais parler carrément de d'effectifs pléthoriques? On parle souvent du chiffre fétiche ou alors du nombre fétiche 218. Ça, c'est moi qui suis allé constater ça dans une localité du Bénin. 218 apprenants dans une même classe. J'espère que cette année, ça va pas être pareil, Harold Steve Bounoukon. Mais le démarrage, là, déjà, ne nous promet rien de bon. Je crois qu'on doit pouvoir se faire à cela en attendant que progressivement. Parce que quand on voit les premières actions du président Romuald Ouattara, il a envie de modifier les choses, de corriger, mais tout ne peut pas se faire dès le début de l'année. Il y a quelques tables et bancs, des centaines, bien entendu, des milliers, même je dirais 12 000 tables et bancs, qui sont confectionnés par le gouvernement. Mais pour tout le Bénin, je crois que c'est totalement insuffisant. Est-ce qu'il faut en confectionner plus? Est-ce qu'il faut prendre d'autres dispositions? L'État n'a pas que ça à faire, justement. Et donc, je pense que on va commencer la rentrée comme ça d'abord, comme on a l'habitude de le faire. Et après, on va voir, petitement, on va solutionner ce qui mérite d'être solutionné. Et on va apporter les besoins qu'il faut. Je vais dire un conseil aux apprenants. Quand vous commencez l'année scolaire, sachez que si vous devez réussir votre année, ça démarre dès le premier jour où vous avez mis pied dans votre classe et ce sera tout, Raoul.
1: Voilà, Epiphane Chabi, la rentrée scolaire, c'est 2026-2027, c'est lundi prochain. Nous sommes, disons, à quelques heures de cette nouvelle rentrée. Quels sont les principaux défis à relever pour assurer une bonne reprise des classes?
0: C'est déjà, je crois que le gouvernement maîtrise évidemment la situation. Écoutez le porte-parole du gouvernement, on sait déjà les implications des différentes mesures qui ont été prises. On sait ce que ces implications-là auront quand même sur le système éducatif. Vous savez, Louis Chabalo parlait tout à l'heure de l'effet des effectifs pléthoriques. On les a connus parce qu'il y a dans un premier temps la cantine scolaire qui permet donc de garder beaucoup d'enfants dans les écoles. Ensuite de cela, il y a cette mesure de gratuité-là qui va certainement également augmenter le nombre d'apprenants dans les collèges. Mais le gouvernement connaît la situation, il maîtrise évidemment ce qui va se passer et certainement il est en train donc déjà de prendre des mesures pour au cours de l'année. On verra ce que ça va donner, mais moi je crois que je ne suis pas très inquiet de ce qu'il y ait des irrégularités au cours de cette rentrée-là, puisque on a déployé aussi bien d'enseignants, conformément donc au nombre probable donc d'apprenants qu'on aura dans les différentes écoles. L'essentiel ici, c'est qu'on puisse déjà commencer par penser à la façon, parce que plus d'apprenants, ça vous fait plus de groupes pédagogiques, ça vous fait plus donc de salles de classe, ça fait plus d'enseignants, ça fait également, des besoins de plus encore pour chaque établissement. Et donc, le gouvernement aujourd'hui a déjà beaucoup d'expérience en termes donc de préparation, de préparatifs de la rentrée scolaire, et les ministres sectoriels, que ce soit de la maternelle, de primaire ou de secondaire, sont des gens du domaine qui maîtrisent donc la chose, qui ont déjà eu à exercer dans ces différents secteurs-là. Et ils ont conjointement ou de façon individuelle organisé des tournées pendant les vacances pour essayer de recueillir les difficultés auxquelles les établissements sont confrontés, essayer de voir ce qu'il faut faire pour essayer de trouver donc des solutions à ces différentes difficultés-là. Tout cela mis ensemble, moi je crois qu'on doit peut-être le prochain Conseil des ministres réfléchir à voir ce qu'il faut faire très rapidement. Ce n'est pas encore trop tard, même si la rentrée est fixée au 14 septembre prochain, c'est-à-dire dans quelques heures. On peut, dans les mois à venir, faire quelque chose pour essayer de soulager ces enseignants-là qui seront, ça il faut l'avouer, submergés en raison des différentes mesures qui ont été prises. Vous allez voir des salles de classe de CICP où vous aurez des centaines d'apprenants. Vous allez voir des classes de 6e, de 5e, de 4e, du fait donc de cette gratuité-là qui a été décrétée au profit donc des jeunes filles, où des salles seront remplies donc d'apprenants. J'ai foi quand même en ce gouvernement-là. Je sais qu'ils pourront prendre les mesures idoines pour que la situation donc ne soit pas compliquée aussi bien pour les enseignants que pour les autres responsables d'établissement, parce que déjà les années antérieures, nous avons connu des établissements où ça a été très, très, très, très très difficile pour les apprenants et aussi bien les enseignants donc de terminer l'année. Tantôt c'est l'effectif qui est pléthorique, tantôt le matériel, tantôt les salles de classe qui ne suffisent pas, ou même parfois des enseignants qui n'ont pas été je vais dire déployés dans certaines classes, dans certaines salles de classe. Vous entendez les enfants revenir à la maison, vous dit on n'a pas un professeur de PCT, on n'a pas un professeur de SVT, et ainsi de suite. Je crois qu'on doit pouvoir puiser dans la base de données pour satisfaire à toutes ces différentes exigences là. Et le gouvernement, bien avant donc le conseil des ministres du 2 septembre dernier, avait dit après donc avoir décrété la gratuité des frais de scolarité pour les apprenantes, on a dit qu'on va aider les établissements en mettant quelque chose à leur disposition pour le fonctionnement. Parce que c'est important. Un responsable d'établissement ne prendra pas son salaire pour acheter la craie en début d'année. Il ne prendra pas son salaire pour acheter les papiers RAM pour des saisies. Il n'ira pas chercher dans son salaire pour essayer de confectionner peut-être table et banc. Donc apprenants, parce que les apprenants, eux, ne viendront que s'asseoir à l'école pour attendre que les professeurs dispensent les cours. Parents d'élèves, gouvernants et tous les acteurs qui sont impliqués donc dans le secteur éducatif doivent pouvoir mettre la main dans la pâte pour aider ces enseignants-là. Parce que un enseignant qui est submergé dans une salle de classe, je l'ai dit ici la dernière fois, qui peut-être l'année dernière à 20h, puisqu'il y a aujourd'hui plus de salles de classe, on va lui donner 24 heures ou 26 heures. Ça lui fait encore plus de temps qu'il doit passer donc dans l'établissement. Et vous avez une multitude de copies à corriger. Souffrez que cet enseignant-là, à un certain moment, soit épuisé.
1: Alors, et parlant de la gratuité, c'est un point important que vous venez de toucher. Beaucoup estiment qu'il est maintenant temps aussi que pour les garçons, on puisse faire quelque chose.
0: Oui.
1: Même si ce n'est pas.

0: Et n'ont pas la chance de poursuivre ou d'aller donc jusqu'à la fin de leur cursus, mais aussi l'État est en train de penser, selon ses explications, est en train de penser aujourd'hui à expérimenter également la gratuité de l'éducation au niveau des jeunes garçons. Moi, je suis d'avis avec vous. Il ne faut pas forcément qu'on dise que ce serait gratuit, mais au lieu de peut-être payer 15 000 francs, on peut demander à des jusqu'en classe de 6e, de 3e de payer peut-être 7 500. Là, ça peut peut-être soulager les parents parce que je prends l'exemple d'un parent qui n'a que 6 filles. Lui, il bénéficie donc de cette mesure. Pendant ce temps, l'autre qui a 7 garçons, mais il ne bénéficie pas de cette mesure-là. Et il se voit, il se dira que donc c'est un deux poids, deux mesures, sans pour autant tenir compte donc des pesanteurs sociologiques qui pèsent parfois sur les filles, qui les empêchent donc de continuer leur cursus. Donc il faut expérimenter cela aussi. Et je crois que le gouvernement est en train de réfléchir dans ce sens-là pour permettre également aux hommes de bénéficier donc de ces mesures sociales-là.
1: Voilà, on souhaite donc une bonne rentrée.
2: C'est vrai que moi, je ne suis pas d'accord pour ça, hein.
1: Oui.
2: Les mesures sociales pour les apprenants, je veux dire de sexe masculin, c'est une bonne chose. Mais allons doucement avec le gouvernement. Quand est-ce qu'on a parlé des filles déjà? On n'a même pas encore commencé l'année et déjà on pense aux garçons. Celui qui demande n'a pas tort, c'est vrai.
1: Pas cette année. Même le porte-parole l'a dit.
0: Oui, il y avait une mesure. Voilà, il y a pas cette année forcément.
2: Ou alors on demande carrément au gouvernement de rendre gratuite carrément
1: l'école pour tous. C'est dans la Constitution.
0: Pour tous.
1: Mais l'État travaille à rendre l'école gratuite.
2: Il faut que le parent sache que l'enseignement, l'éducation n'est pas gratuite. Voilà. C'est très important.
1: Bon, ça, c'est un autre débat peut-être qui va être fait à l'Assemblée nationale.
2: Donc, à cette allure-là, les parents entendent. Parce qu'avec les cantines scolaires déjà, on envoie les enfants à l'école sans rien. On espère qu'ils vont manger là-bas. Et d'ailleurs, parfois, les enfants ramènent même ça à la maison. Je sais ce que j'ai constaté dans les milieux reculés. Et donc, si on continue de parler des garçons aussi, finalement, ils vont envoyer les enfants à l'école. Hein. Prenez vos sacs et allez rester là-bas, il y a à manger.
1: L'essentiel est qu'ils acquièrent le savoir. On va suivre la revue.
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0: Bonjour à tous. À quelques jours de la rentrée scolaire 2026 et 2027, l'attention reste particulièrement focalisée sur le secteur de l'éducation. Et dans les colonnes du matinal, du Télégramme et bien d'autres publications, un dossier revient avec insistance, celui du reversement des aspirants au métier d'enseignant AME. La Nouvelle Tribune rapporte ainsi que le président de la République, Romuald Ouadahi, reçoit ce vendredi 11 septembre le Bureau national de la Fédération nationale des collectifs des enseignants préinsérés du Bénin. Au cœur des échanges, la situation des AME, surtout la question de leur reversement dans la fonction publique, fait savoir le Télégramme. La rencontre intervient à quelques jours de la rentrée scolaire prévue le 14 septembre 2026, rappelle le matinal. À en croire la Fédération, cette audience est l'aboutissement d'un processus engagé depuis 2024. L'organisation rappelle que le dialogue sur le reversement des enseignants préinsérés avait déjà commencé lorsque Romuald Ouadahi était encore ministre de l'Économie et des Finances. Et désormais, les représentants des AME attendent de cette rencontre des avancées concrètes sur leur avenir professionnel. Dans le même registre éducatif, Matin Libre s'intéresse aux préparatifs de la rentrée 2026 et 2027. Le journal rapporte que la campagne nationale de distribution gratuite des kits scolaires a été officiellement lancée le 8 septembre dernier à Tocontouna dans le département de l'Atakoura. Une opération qui se poursuit pour la 8e année consécutive et qui vise à favoriser un accès plus équitable à l'éducation de base, conclut les publications. Autre dossier qui retient l'attention des journaux, la campagne de commercialisation des amandes de karité. Le matinal, le Télégramme, la Nouvelle Tribune, Matin Libre et bien d'autres publications précisent que la campagne 2026 et 2027 est officiellement ouverte depuis mercredi 9 septembre. Elle se poursuivra jusqu'au 31 mai 2026 selon la Nouvelle Tribune qui précise que le gouvernement maintient pour cette campagne le principe du marché libre. Le prix d'achat des amendes aux producteurs sera donc déterminé par l'offre et la demande sans prix plancher fixé par l'État. Ainsi, producteurs, collecteurs et autres acteurs de la filière sont appelés à se conformer aux dispositions réglementaires en vigueur selon le potentiel. La publication conclue fait savoir que cette nouvelle campagne s'ouvre donc avec l'objectif d'assurer la continuité des activités dans cette filière importante de l'économie agricole béninoise. Et puisque nous parlons de mobilité du service public, intéressons-nous à présent aux étudiants. Le transport universitaire devrait connaître une amélioration dans les prochains mois. Le matinal rappelle que le gouvernement a constitué une flotte de 63 bus neufs pour relancer et améliorer le transport dans les quatre universités publiques.

0: République du Bénin. À Parakou précisément, 10 bus sont prévus dans l'université selon les précisions données par le ministre porte-parole du gouvernement Wilfried Léandre Mbeji lors de sa rencontre avec les médias relayés par Fraternité FM.bj. Les engins ont été acquis, mais leur réception et leur mise en circulation effective dans les universités restent encore attendues. Par ailleurs, la publication précise que les modalités pratiques du service sont toujours en discussion, notamment la question du tarif qui sera appliqué aux étudiants. La gestion de cette flotte doit être assurée par la Poste du Bénin 24. Bénin rappelle de son côté que cette mesure s'inscrit dans un ensemble de décisions destinées à améliorer les conditions de vie des étudiants aux côtés de la revalorisation des bourses, de la restauration et d'autres mesures sociales. Passons maintenant à un sujet cette fois-ci lié à l'emploi et à la lutte contre la corruption. Le gouvernement béninois hausse le ton contre le rançonnement des demandeurs d'emploi. Banuto rapporte que des dénonciations ont conduit à l'ouverture d'une enquête concernant des faits présumés de corruption, de rançonnement et de retenue abusive sur les salaires au sein d'une société d'exploitation aurifère implantée dans le département de la Takoura. Une personne présumée impliquée dans ces pratiques a été interpellée, fait savoir le matinal. Le principe rappelé par les autorités est clair, l'emploi ne doit pas être monnayé. Aucune somme d'argent ne doit être exigée d'un demandeur d'emploi en échange d'un recrutement. Et le gouvernement rappelle également que la vente de postes, le rançonnement et les retenues illégales sur les salaires sont interdit. Dans la foulée, les autorités invitent les victimes et les témoins de telles pratiques à les dénoncer. Plusieurs canaux sont donc disponibles, notamment le numéro vert 155 et la plateforme nationale de plainte et de dénonciation, conclut le potentiel. Terminons cette revue de presse par un fait divers qui interpelle les propriétaires de motocyclettes. À Boumé-Calavi, une moto volée a permis aux enquêteurs de remonter jusqu'à un présumé réseau de recel. Selon des informations rapportées par le potentiel, l'opération a conduit à la saisie de 25 motocyclettes et à l'interpellation de deux suspects. Tout serait parti d'un vol commis plusieurs mois auparavant le 26 août dernier. Le mari d'une victime aurait reconnu dans la circulation la motocyclette de son épouse grâce à la plaque d'immatriculation. Alerté, la police républicaine a engagé des investigations et de fil en aiguille, les enquêteurs ont été conduits vers un commerce de motocyclettes à Sékou dans la commune d'Abomey-Calavi. Sur place, plusieurs engins d'origine douteuse ont été découvert dans la moto recherchée et les investigations ont ensuite permis de remonter vers un autre site où d'autres motocyclettes et des pièces détachées ont été retrouvées. Face à cette découverte, la police républicaine invite les personnes victimes de vol de moto à se rapprocher des services compétents munis des documents permettant de justifier leur propriété afin de procéder aux vérifications, conclut les publications. Fin de cette revue. Merci de m'avoir suivi.
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2: Mesdames, Messieurs, c'est également la fin de cette émission. Merci pour votre aimable attention. Merci à Ulrich Abalo. Merci à Epiphane Chabi qui ont été débatteurs. Socrate Dantolea. Lui, il était à la mise en ligne. Lydie Mehou aux manipulations techniques en direct. Raoul Steve Gounoukon. On se retrouve samedi prochain à 10h. Ce sera avec le même plaisir.

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